0: produit nos environnements. Nos mères auraient voulu qu'on grandisse autrement. On est conditionné à l'emprisonnement. Bats-toi, bats-toi, c'est à nous de prendre les devants.
1: C'est à nous, c'est à nous, y'a nous, y'a nous, y'a nous, y'a nous. 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

0: mieux. 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

0: Bonjour madame.
1: Bonjour Jean-François, ça va?
0: Oui.
1: Je sers quoi aujourd'hui?
0: Je voudrais un pain au chocolat s'il vous plaît.
1: Tu ne dois pas être au courant, mais c'est assez dangereux d'en manger en ce moment.
0: Ah bon?
1: Je te suggère plutôt un croque-monsieur ou vraiment le plus sûr, le rouleau à la saucisse pur porc.

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Aujourd'hui, on écoute Entre deux rives, un documentaire de Marie Cheneval. C'est l'histoire de Nabi, un jeune migrant arrivé en France dont la minorité n'a pas été reconnue par les autorités françaises. Comme beaucoup d'autres, il se retrouve alors seul, sans hébergement, livré à lui-même. Après la longue période d'errance, il est accueilli à Gaillac par des bénévoles de l'association L'Entre-deux. Il y trouve refuge, une écoute, une présence, mais aussi de l'aide pour opérer un recours auprès de la justice française. Comme près de 80% des jeunes accompagnés par L'Entre-deux, Nabi sera finalement reconnu mineur à l'issue de cette procédure. À travers son parcours, ce documentaire met en lumière l'engagement de citoyennes et de citoyens bénévoles qui se mobilisent pour offrir à ces jeunes un accueil digne après des parcours migratoires souvent marqués par l'exil, les dangers et la précarité. Une production de Marie Cheneval de début 2026.

0: Au départ, la dame Katia m'a dit qu'il n'y avait pas de place, tellement qu'il y avait plein de monde. Je me suis retourné à Toulouse encore, là où je dormais, là où je passais toute ma journée. Je suis allé là-bas avec mon sac parce que je ne connaissais personne. Je l'appelais matin, midi, soir, jour, chaque jour, je l'appelais. Et elle me disait, courage, il n'y a pas de place, courage, courage. Un bon jour, et elle m'a appelé, elle m'a dit, viens, on a de la place pour vous maintenant.
1: Oui. Bonjour.
2: Bonjour.
1: Bonjour. Vous êtes venu pour la permanence?
3: Oui. Ouais, on a vu la show, comme quoi vous receviez les gens.
1: Trop bien.
3: Un peu le lieu, voir comment ça fonctionnait et tout ça. Donc,
1: bienvenue, je vous en prie, prenez une chaise et installez-vous.
0: Tout le monde m'appelle chez moi Nabi, mais mon vrai nom c'est Nabila Moussa Camara. Je suis guinéen d'origine, guinéen de Conakry. Et c'est l'entre-deux qui a tendu la main et qui m'a hébergé, nourri et qui m'a pris soin.
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5: Un jour, je suis tombée sur Mamadou Diallo, le premier mineur. Et de là, il s'en est suivi plusieurs mineurs, 2, 3, 4, 8. Et donc, à ce moment-là, j'ai parlé à une amie. Et on en a conclu qu'il fallait faire quelque chose, quoi. Donc, elle l'a hébergée aussi. Puis, avec une troisième amie, on a décidé de monter une association qui s'appelle l'Entre-deux.
1: On accueille une vingtaine de personnes qui sont des personnes, des mineurs exilés. Donc, c'est des personnes qui sont, quand on est mineur étranger et qu'on arrive en France, on passe par un centre d'évaluation. Qui va évaluer si oui ou non on est mineur. Et là, je vais être très subjective et donner mon avis selon des critères, somme toute, très aléatoires.
6: Et selon un peu aussi les politiques des départements et tout ça.
1: Complètement. Et du coup, il y a un centre d'évaluation, comme dans tout département, dans le Tarn, qui est à Albi. Donc les personnes sont obligées de passer par là. Et là, on va évaluer si oui ou non, selon eux, ils sont mineurs. Et une majorité de ces personnes sont remises dehors et en disant on n'a pas assez d'éléments où on estime que t'es majeur, salut. Ouais. C'est à ce moment-là que ces personnes vont contacter des associations comme la nôtre pour dire en fait, moi je suis mineur, on m'a mis dehors, comment je peux faire? Et donc du coup, nous, on va accueillir ces personnes du moment où elles sont dehors et elles ont besoin d'une solution jusqu'au moment où, en fait, on va les accompagner à faire leur recours juridique où la juge des enfants va évaluer que ces personnes sont mineures et donc les placer auprès de l'aide sociale à l'enfance. Ouais. Du coup, nous, on accueille des personnes entre... Les chiffres ont changé, c'est de plus en plus la merde. J'ai envie de dire 6 mois minimum. Ce qui est ça, c'est si ton dossier va bien. En vrai, c'est en moyenne 9 mois. Jusqu'à si c'est un peu plus compliqué, parce que il faut faire venir les papiers, que ça met du temps, parce que c'est au pays, c'est compliqué, c'est dans une ville. Enfin bon, il y a 12 milliards de raisons qui font que ça peut être plus compliqué. Et du coup, ça peut aller jusqu'à 1 an et demi, 2 ans.
0: Le voyage, ça a été très, très, très pénible de mon côté, parce que j'ai... vécu des choses horribles, terribles même, je dirais comme ça, parce que moi, j'ai emprunté la route qu'on appelle la route de la mort, le désert. Je suis quitté chez moi avec un de mes oncles. Il m'a dit, viens, comme ton père est malade, ton père, il est à Kindia, on va aller voir ton père. C'est comme ça que le voyage a commencé.
5: Concrètement, je prenais un jeune qui était à la rue, mais en fait, c'était beaucoup plus que ça. En fait, je prenais un jeune qui avait déjà été très malheureux dans son pays, dans sa famille, et qui avait été très peu à l'école, qui avait fait une traversée du désert absolument horrible, qui s'était perdu sur le bateau pour traverser la Méditerranée. Le capitaine du bateau n'était pas un capitaine et il ne savait pas naviguer. Donc, ils ont tourné en rond plusieurs fois. Voilà, ils étaient perdus. Ils ont été sauvés par, heureusement, ces bateaux Croix-Rouge. Et une grande amitié est née à partir de ce jour.
0: Il m'a pris sa moto. On est allé jusqu'à un certain moment. On est descendu, il a donné la moto à une personne. Moi, je pensais que oui, la personne gardait la moto. Et sur le coup, j'ai vu que ouais, réellement, la personne-là lui donnait l'argent. J'ai dit, ah, mon oncle, qu'est-ce que tu fais comme ça? Il a dit, non, suis-moi. Et tu te tais, on va aller au village, tu vas aller voir ton père, parce que c'est ton père Il m'a chargé de venir te prendre, et on va aller, tu vas faire un peu de vacances là-bas. C'est comme ça que ça a commencé. Le voyage a commencé.
6: Que du coup, vous, que là, quand les jeunes arrivent généralement chez vous, ils sont quand même passés du coup par soit le foyer départemental, soit des mecs qui les ont reçus.
1: Ils sont obligés de passer par un centre d'évaluation. On peut pas nous, enfin, ils sont obligés de passer par la police puis par le centre d'évaluation. On peut pas nous prendre, saisir directement. Enfin, tu vois, il faut que l'État.
6: Ils sont pas passés par la case des foyers départementaux et mecs, ça, donc pas forcément quoi.
1: Ils ont pas été reconnus. Non, non, ils passent vraiment par. Je viens d'arriver en France, je suis mineur. Donc, soit ils se pointent à la police, soit je sais pas où, mais en tout cas, et donc on va les amener dans ce centre d'évaluation en disant t'es obligé de passer par là pour, qu'on pour que les départements ont cette charge étatique en fait, pour que donc on décide si oui ou non l'État français va prendre ta charge. Et une fois qu'ils sont dehors, c'est là qu'ils nous disent ils ont dit non, qu'est-ce que je fais ? Et que là, il y a recours auprès de la justice.
6: Parce qu'après, du coup, là, c'est une OQTF qui est posée.
1: Non, c'est qu'est-ce qui est écrit sur leur papier de refus. Il y a écrit que c'est pas reconnu la minorité de l'intéressé et que maintenant tente autre chose, mon grand. Mais en tout cas, ta minorité, ça a pas été reconnu, quoi. Et que si t'as envie de faire d'autres démarches, libre à toi de faire d'autres démarches. Mais il y a pas d'OQTF. Non,
6: okay.
1: C'est vraiment, ils sont dans ce centre pour dire mineur ou pas mineur.
5: Okay. Si le Daoumi décrète que non, ils ne sont pas mineurs, à ce moment-là, ils sont mis à la rue et totalement délaissés et n'ont plus aucun droit, plus aucun statut. Alors ils rentrent en contact avec nous, nous sommes deux, trois personnes où ils ont notre numéro, le numéro tourne. Puis les connaissances, puis maintenant ça fait 6 ans que l'association existe, donc voilà, le téléphone arabe marche, quoi, hein, il se passe notre numéro. Puis ensuite, nous sommes plusieurs familles hein, où on les héberge gratuitement, bénévolement.
2: You are providing a place to sleep, you are providing food, you are helping us to entertain, so that is enough for me. I don't have anything to say.
7: Okay, you don't want more?
2: If it is more, okay, but I wouldn't ask anything more. Like, whatever I'm getting, it's already enough. It's already, you are doing too much for me. Even I'm nothing to you, but still. So I think it's okay for me.
7: Okay. Il dit que dans l'association, on lui donne un toit sur la tête, de quoi manger, de quoi aller à l'école, et que ça lui suffit, et qu'il demande rien de plus. Et je lui dis, t'as besoin de rien de plus? Il dit, si, j'ai besoin de plus. Et si ça arrive, c'est tant mieux, mais ça suffit déjà comme ça.
0: On est allé jusqu'à la gare, et il a acheté 2 billets de voiture pour nous. Là-bas, direction direct Mali. C'était comme ça. Il m'a dit, rien ne va t'arriver, suis-moi et t'inquiète, je suis là et fais-moi confiance. C'est comme ça qu'on est sorti.
1: On utilisait beaucoup ce terme avant, qu'on n'utilise plus trop, mais que c'est des personnes sans statut, c'est des personnes qui rentrent dans aucune case. Et c'est aussi, c'est ça la difficulté, c'est que c'est aussi pour ça, enfin, comme c'est des personnes sans statut, ils sont à la charge de personne, en fait. Enfin, ni l'État, ni le département, ni personne, en fait, s'occupe de ces personnes. C'est genre, on vous a déjà dit non pour ça, maintenant, trouvez une autre raison d'être dans une case dans ce pays, tu vois. C'est parce que c'est ça, sur leur feuille de refus, on leur dit, vous n'êtes pas mineur, maintenant, tentez autre chose. Je sais pas, tentez une demande d'asile, tentez ci, tentez mi, inscrivez-vous dans autre chose. Mais du coup, mais eux disent, mais je vais m'inscrire dans rien d'autre. Je suis mineur, en fait, j'ai besoin d'être reconnu mineur. Et du coup, eh ben, pendant tout ce laps de temps de défense, ils sont dans aucune case. Donc, ils n'ont pas de statut. Donc, il n'y a personne en France dans les institutions qui s'occupent d'eux. Et c'est pour ça que, en fait, ces personnes ne sont soutenues que par les citoyens et citoyennes et les associations.
0: J'avais très mal au corps. Parce que je ne savais pas là où je partais. Je ne savais pas qu'est-ce qui allait nous arriver. Parce que je vous dis la vérité, hein. La route que moi et mon oncle on a pris là. Même si on me dit quoi maintenant là d'aller reprendre la route là, je préfère mourir que de reprendre la route là. Parce que je vous redis encore, c'est une route pénible, vraiment pénible. Toutes les personnes qui ont passé là-bas psychologiquement, personne n'est prêt. Arrivé au Mali là-bas, il m'a dit, ouais, je vais essayer de voir un ami ici qui m'a contacté, qu'il veut aller avec nous. J'ai dit, où aller, où quoi? Tu m'as dit, on part à Kindia. À Kindia, on est où comme ça? Je suis là, j'entends les gens que je ne comprends même pas leur langue. Ils parlent Bambara, Bambara, tandis que moi, je suis Soussou. Dans mon pays, on parle Soussou, Malinké, Poula. Mais ici, là, je comprends Kedal. On est où comme ça? Il m'a dit, c'est là-bas, il m'a dit directement que ouais, on est au Mali. J'ai dit, Mali? Tu me dis, on part à Kindia, et toi, tu es là à me dire, Mali, c'est impossible, retournez-nous. Il faut qu'on se retourne. Il a dit, non, c'est impossible. C'est impossible maintenant.
5: La traversée ne se fait jamais seule, toujours en groupe, soit avec des amis, un oncle, des connaissances faites sur la route. Puis ensuite, arrivés en Europe, souvent ils ont chacun leur idée. Certains veulent aller à Paris, l'autre à Toulouse, le troisième à Albi. Donc là, ils se séparent. Donc ils sont effectivement seuls, généralement seuls, mais comme toute personne, comme nous, si Français, on est en pays étranger, on va automatiquement se diriger vers d'autres Français.
0: L'histoire vraie, vraie, vraie, c'est la route pénible là que je vous dis. Mali, maintenant, on est resté là-bas quelque temps. Il y avait des gens qui venaient, leur tête était, je dirais pas cagoulée, mais il y avait quelque sorte de foulard qui était sur leur tête, sur les yeux seulement qu'on voyait. On nous a mis dans un truc de furgonnette comme ça. On dirait des sardines. On nous a fait embarquer, on dirait des sardines. Là-bas, on a fait un jour et quelques dans ce pick-up-là. On nous a fait descendre dans un coin où il y avait seulement du sable, le désert. Waouh! C'est là-bas que j'ai commencé à voir des morts, des cadavres. Des cadavres qui étaient là. Ah ouais! Une personne sans vie. J'ai commencé à trembler. J'ai commencé à appeler ma maman de gauche à droite, mon père, j'ai dit je vais mourir ici, là je ne peux plus maintenant. Mon oncle a dit quand tu cries ici, tu auras soif et lorsque tu auras soif, tu vas mourir. Mais il disait ça dans notre langue. Et il disait arrête de crier, bye, vas-y, ongré. J'ai dit ongré, où, comment? On va aller nulle part. Ici là c'est le désert, tu ne vois pas. Là-bas maintenant, il m'a pris la main, il m'a dit « Allons ». On a marché des jours. Il n'y avait pas de manger. C'était du biscuit seulement qu'on mangeait. Durant combien de jours? Biscuit et un peu d'eau comme ça que lui-même, il a caché dans son pull. Et à un certain moment, j'avais soif. Je pensais même que j'allais mourir. Soif de ouf. Il y a certains qui buvaient leur pipi même. Tellement qu'il y avait de... C'était pénible, c'était vraiment pénible. Je souhaite ça à aucune personne de cette terre-là de venir sur cette route-là. Ben ouais. Mais je dirais, moi, parce que moi, je suis croyant, je dirais que ouais, c'est Dieu seulement qui m'a sauvé. Là-bas, on a pu s'en sortir et on est venu jusqu'à Algérie. Algérie, maintenant, il a commencé à se démerder dans le chantier. On dormait dans une maison non achevée la nuit.
1: Il y a cette maison, qui est la maison de l'association, qui s'appelle la Maison Blanche. Elle a été rebaptisée par les premières personnes qu'on a accueillies en 2019, la Maison Blanche, qui accueille 5 personnes. Et c'est aussi là où il y a nos bureaux, où il y a un ordi et on peut bosser. Voilà. Il y a des combles tout là-haut qu'on doit réaménager, mais où on peut faire des réunions et qui sont un peu... Voilà. Et ce salon ici, c'est l'accueil de jour. C'est-à-dire que comme il y a d'autres personnes qui sont hébergées dans des familles, dans les campagnes aux alentours, et ben, si tu as besoin de venir à Gaillac et de zoner un peu, ou que tu attends, je sais pas, qu'on te remonte chez toi, ou que je sais pas, tu peux venir ici.
8: Je m'appelle Mamadou. J'habite à Gaillac, je suis à la Maison Blanche, avec des camarades. Nous sommes 5 personnes à la Maison Blanche. Du coup, un Malien avec 4 Guinéens. Ben, c'est la famille aussi.
9: Moi, c'est Sylla. J'habite à Gaillac. Je suis à la Maison Blanche avec les 4 amis. Et nous sommes dans une situation qui n'est pas du tout facile.
10: Je m'appelle Touré Mohamed. J'habite à Gaillac, à la Maison Blanche. Pour être à la Maison Blanche, il faut passer dans une famille d'abord. Pour te connaître un peu, comment tu te comportes. Après, ici, tu es un autonome. On te fait envoyer à la Maison Blanche.
9: C'est une maison qui appartient à toute l'association, même avec les jeunes qui sont confirmés. peut venir nous rendre visite ici. Et il y a des autres jeunes qui sont dans les autres... comment je peux dire? Dans les autres familles d'accueil. Des fois aussi, ils viennent ici nous rendre visite. En même temps, ils viennent ici encore pour rester un peu et puis pour partir au foot dans les week-ends. Et les bénévoles aussi viennent ici pour prendre du temps en plus et faire les réunions. Oui. Et en plus, on est à la Maison Blanche. Je crois que nous sommes tous à l'école. Donc, il y a le soutien scolaire. Ce n'est pas du tout mal, mais on attend encore la confirmation, comme les autres jeunes qui nous ont quittés. Mais ça va un peu. Oui.
8: On est organisé, on se donne des coups de main et on a un budget pour faire les courses chaque week-end. On prépare à manger. Prépare ma fille, oui.
10: Mais chaque semaine, l'association nous donne 120 euros pour les courses. Après, les affaires de l'école, on ne parle pas de ça, cantine, l'argent de, pour les trajets aussi. Vraiment, l'association nous aide beaucoup, beaucoup de choses, mais moi, c'est ça.
8: Oui, c'est nous qui sommes responsables de la Maison Blanche. C'est nous qui sommes responsables de la Maison Blanche.
11: And after Mamadou said, can we respect each other, respect the word of people saying me, respect if you say you do something, you do something, help each other and everything.
2: Okay. And now he wants to say, can we like go for travel anywhere once, I mean like in 6 months or 3 months, if it is possible, like...
11: And travel in France?
2: Yeah, in France, like far from...
11: In vacation.
2: Oui, like vacation holiday.
11: Oui. Il dit, pour faire ensemble, on pourrait partir en vacances ensemble et aller visiter un autre endroit en France, comme on a fait l'année dernière dans les Pyrénées.
12: On a parti beaucoup de vacances.
11: He said, we already did that, and you are too late because we did it, but we can do it again.
2: Okay.
13: Pour aller voir la neige.
14: Oui, moi aussi, j'aimerais ça.
13: Moi, j'ai envie de voir la neige, quoi.
15: Je l'ai noté.
11: Ouais. En fait, en France, il y a de la neige dans les endroits un peu plus en montagne. Et nous, on n'est pas trop en montagne, on est un peu dans le sud, donc il n'y a pas trop de neige. Mais il y a des endroits en France où c'est la montagne et où il fait plus froid et où il y a encore de la neige.
15: Moi, je voudrais proposer davantage rejoindre ce que vous disiez, partir en vacances. Alors, moi, je pensais plus à quelque chose de plus précis, c'est-à-dire qu'à chaque fois qu'il y a un nouveau qui arrive... On fait une sortie ensemble, tous ensemble. On accueille la personne qui arrive. On va à un concert, on fait une journée jeu, on va à la piscine, on va au cinéma. Mais en tout cas, on fait un moment où on intègre la personne dans l'association par un moment sympa. Apprendre à se connaître plutôt que apprendre directement à vous aider et rentrer dans le vif du sujet, l'avocat, la santé, l'école. Mais déjà, apprendre à se connaître, discuter, échanger, libérer la parole.
16: Est-ce que je peux vous interrompre une seconde pour vous demander si vous voulez du thé?
17: Oui.
15: Moi, je veux bien. Ouais,
17: c'est tellement une détache ici d'abord.
11: Et du coup...
16: Yes.
0: On marchait. Et marchait sans fin même, je peux dire comme ça. Et arrivé au Maroc, il m'a donné à une femme... Soussou. Et la femme là était chez nous, qui était dans le même pays que nous, la Guinée-Conakry. Il m'a confié à la dame là. La dame là aussi vendait du riz au Maroc. Et la dame là avait eu un enfant, une petite fille. Et lorsque la dame là vendait le riz, c'est moi qui s'occupais. J'étais devenu babysitter, on peut dire comme ça. C'est moi qui s'occupais de la petite. J'ai pris la petite là comme ma propre petite soeur. Et là-bas, on a resté quelques mois, quelques semaines, je peux dire comme ça, quelques semaines. Et il m'a dit, Nabi, j'ai dit oui, mon oncle. Il m'a dit, si c'est bon pour toi, j'ai dit non, moi, je veux me retourner. parce que moi je connais personne ici sauf la dame là. La dame aussi elle s'est occupée de moi, mais moi je veux toujours aller voir mon père.
6: Et cette maison, du coup, elle appartient à qui ? À l'assaut, à un particulier ?
1: Eh bien, quand on a monté l'assaut en 2019, il y avait pas assez, on n'avait pas assez de place pour héberger des personnes. Du coup, il y a deux bénévoles de l'assaut qui ont mis leurs économies bout à bout pour acheter cette maison. On l'a un peu retapé vite fait. Et on a accueilli des personnes dedans. Donc, cette maison, jusqu'à... Elle était à des propriétaires privés qui l'avaient achetée pour l'assaut. Et en fait, on a rejoint il y a 2 ans un fonds de dotation qui le but de son dotation est d'acquérir des biens pour qu'ils rentrent dans le commun en fait, et que ça soit à l'usage de tous et toutes. Et du coup il y a 7 lieux en France qui sont dans ce fonds de dotation, dont nous, et du coup on a créé une association d'usagères des lieux pour rejoindre ce fonds. Et dans les statuts de cette association, on a mis que donc cette maison, si l'entre deux ne l'utilise plus, elle doit être redistribuée à un collectif, une asso, une structure, peu importe, de personnes qui donnent accès au logement à des personnes qui n'ont pas accès au logement. Donc cette maison ne pourra plus jamais retourner sur le marché spéculatif. Le fonds de dotation est un fonds de dotation qui ne peut pas remettre en vente. C'est protégé pour le bien commun. L'association qui gère ce fonds, c'est toutes les associations des lieux. C'est-à-dire qu'il y a 2 de chez nous, 2 des 6 autres lieux. On est une association qui gère ce fonds. Et du coup, pour faire ça, on a levé des fonds. Donc, c'était 50 000 pour racheter la maison. On a levé 50 000 euros, que ça y est, on a là depuis quelques mois. Et du coup, on va passer chez le notaire pour signer. Et cette maison va être une propriété d'usage, en fait. Elle est sortie du marché spéculatif et elle est protégée.
6: C'est chouette, ça.
1: Oui, ouais, c'est très chouette. Et du coup, à partir de ce moment-là, on va pouvoir faire un peu plus de travaux parce qu'on va chercher un peu plus de sous et d'aide. Parce que pour l'instant, on ne pouvait pas avoir d'aide puisque ça enrichissait un propriétaire privé. Du coup, maintenant, on va pouvoir un peu, tu vois, tous ces trucs d'isolation, refaire les fenêtres, aller chercher des sous pour que cette maison, elle ait un peu plus de gueule, quoi. Voilà.
0: Il m'a dit, tu vois là-bas, là, c'est l'Europe. J'ai dit, l'Europe ? C'est quoi l'Europe ? Il m'a dit la France. J'ai dit ouais. Lorsque moi j'étais tout petit, lorsqu'on jouait sur la route, les gens me parlaient de la France. Quand même, j'entends le nom de la France, France, je ne connais pas. Il m'a dit là-bas, là, c'est la France. Je vais t'embarquer, tu vas aller là-bas, tu vas aller jouer au foot. Tellement que moi aussi j'aimais le foot. J'ai dit ah, lorsque je vais aller là-bas, est-ce que mon père aussi va venir me trouver là-bas ? Il m'a dit, vas-y, je vais me retourner. Sinon, on va aller ensemble. Moi, je vais me retourner. Je vais aller dire à ton père que tu es en France. Tu vas aller jouer là-bas. J'ai dit, tu es sûr et certain que tu vas m'aider et tu vas amener mon père jusqu'ici ? Il m'a dit oui. Il m'a donné un faux espoir.
1: En fait, le truc dans cette association qui est compliqué aussi, des fois, et c'est parce que ce n'est pas notre travail, que c'est ça qu'on a expliqué, que... On fait ensemble. Donc la question, comment on fait davantage ensemble ? On fait ensemble. Et par exemple, il y a des garçons qui vivent à la Maison Blanche, il y a des garçons qui vivent chez Katia, toi tu vis à la Ramaille, moi il y a des garçons qui vivent chez moi dans un petit village qui est à 15 minutes de Gaillac. Et des fois, on ne peut pas faire tout ensemble, parce que c'est beaucoup d'organisation. Ça veut dire s'appeler, et qu'on a tous des vies, on a tous... Et s'organiser à 30, ça prend beaucoup de temps et d'énergie.
14: C'est moi aussi, c'est pas lié, hein.
1: Ouais.
14: C'est
0: suis parti.
1: Mais c'est parce qu'il faut trouver. Tu vois, si par exemple.
14: C'est là, je ne parle pas trop dans les vocales parce que ce qu'on écrit là-bas, moi, je ne sais pas lire.
1: Ouais. Ah, mais on pourrait.
14: Si c'est vocal, bon, je comprends quoi.
1: Ah, peut-être que tu peux faire ça. Tu peux le dire par message. Excusez-moi, je n'ai pas compris. Est-ce qu'on peut faire un vocal ? Nous le rappeler. Tu peux demander des informations sur le groupe L'Entre-deux. Et nous aussi, des fois, on ne met pas les informations parce qu'on sait qu'on n'a pas assez de voitures. Des fois, c'est petite organisation comme ça parce que tu dis si je vais mettre sur le groupe et qu'il y a 20 personnes qui veulent venir, ça veut dire qu'en plus de ma voiture, il faut que je trouve 4 autres voitures. Et là, tout de suite, ça prend des proportions. Et du coup, c'est difficile des fois de tout organiser comme ça.
18: Est-ce que vous avez encore des réponses à noter ou on peut se rejoindre aussi pour...
1: On arrive dans 30 secondes.
18: Ça marche, merci beaucoup.
14: Comment faire davantage ensemble ? Moi, j'aimerais aussi qu'on soit à la soutien scolaire, même si c'est 2 fois par semaine. On va à la révision 2 fois par semaine, 1 fois c'est petit.
7: D'accord. Alors, comment tu fais pour trouver des bénévoles qui vont t'aider? Comment on fait ensemble? Comment tu fais pour trouver des bénévoles qui vont t'aider?
15: On va chercher les étudiants dans les écoles.
14: Oui, c'est ça.
13: Maintenant, comment...
7: Et comment on va trouver des gens qui sont disponibles pour faire ça?
13: Oui, comment?
14: Ouais, là-bas aussi, c'est désert, c'est petit.
7: Mais tu entends ma question à moi ou pas?
14: Non, je sais pas.
7: Non. Comment on fait?
14: Oui.
7: Comment tu fais?
14: Oui.
7: Comment on fait pour trouver des personnes qui vont t'aider deux fois par semaine? Des personnes disponibles pour t'aider deux fois par semaine. Comment on fait pour trouver ces gens?
14: Comment on fait?
15: Ouais, comment on fait?
13: C'est chiant.
15: Faut pas poser des questions. Faut donner des réponses, sinon... Comment on fait? Si nous, on sait pas, est-ce que toi, tu peux nous aider? Comment on fait pour trouver plus de gens, des nouvelles personnes qui vont t'aider à faire les devoirs, apprendre le français, écrire, lire, compter? Comment on fait?
0: Une nuit, il est venu vers moi vers 20h, 21h, comme ça. Il m'a dit, donne ta main, sois courageux, on va aller jusqu'au bout. J'ai dit, quoi? Pourquoi tu me dis ça? Tu m'as dit que ici et là-bas, c'est facile. Il m'a dit, sois courageux, sois prêt. Je suis sûr et certain que tu peux y arriver. C'est là-bas que une nouvelle vie aussi a commencé pour moi. On est allé jusqu'au bord. Au bord maintenant, il y a eu de l'embuscade et la gendarmerie était là. Il y avait une sorte de pirogue qu'on appelle Jodiac. Il m'a jeté dans la main d'une personne que je ne connaissais même pas. Lui, on lui a attrapé, lui, il est tombé. On courait, j'étais dans sa main comme ça, on courait. Il est tombé, il m'a dit, vas-y, je vais te retrouver. Lui, il est tombé là-bas, automatiquement. Au bord de la mer, moi, j'étais dans le Jodiac et je pleurais, je criais de toutes mes forces. On a fait deux jours. Troisième jour, maintenant, on est remonté sur le côté espagnol. Et le bateau est venu là-bas nous sauver. Jusque maintenant, là, j'ai pas de nouvelles de mon oncle. Et ça me fait de la peine et ça me fait mal au corps. Dès que je parle de cela, et les souvenirs me reviennent et ça me fait mal au corps. Ben ouais. C'est comme ça que je suis arrivé en Europe, le sol européen, et là-bas en Espagne.
6: Parce que du coup, aujourd'hui, c'est quand même subventionné ou pas du tout?
1: Non, on a voulu, la première année, on a fait une formation sur comment on se positionnait pour notre financement. On s'était dit, ok, on veut bien jouer le jeu des subventions et aller voir un peu département, région, ville, sans pour autant que ça prenne tout notre temps de remplir ses dossiers de sub, etc. Et on va quand même jouer le jeu un peu. Et bien, on a joué le jeu. Et la ville n'est clairement pas de notre côté. Elle nous a pas donné de thunes. Quand une élue de la ville à l'opposition a pointé du doigt qu'on était la seule association à pas avoir eu d'argent alors qu'ils avaient tous eu des thunes et que nous, on en avait demandé, ils ont tenu des propos injurieux et déplacés auprès de l'association en disant qu'ils ne mettraient même pas un chien dans cette maison et que tellement c'était insalubre, quoi, et que on mettait en danger les personnes qu'on accueillait, à mélanger des ethnies différentes. Bon, tu vois, niveau, quoi. Donc voilà, on s'est pas battu plus que ça, à part juste leur dire que ces propos étaient injurieux et que c'était pas ok. Et au département, on a demandé des sous et on ne les a pas eus parce qu'ils nous ont dit que notre demande était non prioritaire. Et la personne qui suivait notre dossier en officieux nous a dit que sur le bureau des personnes qui choisissaient qui avait des subventions ou pas, il y avait la préf. Que du coup, ils ont dit, nous, ça ne nous arrange pas en fait de donner des thunes à des assos qui accompagnent des personnes qui, in fine, à la fin, vous nous demandez des titres de séjour à nous. Enfin, il y avait un truc un peu de ça marche pas. Du coup, il nous a dit en fait, en vrai, je pense que vous aurez pas de thunes. Et la région, peut-être que la région, on leur a pas demandé, mais c'est pas trop nos alliés non plus, quoi. Donc, on n'a pas de thunes, subvention publique. On a un mécénat avec une fondation qui nous donne des sous tous les mois. et un crowdfunding ouvert, un Hello Asso qui est ouvert à l'année où il y a des dons de particuliers et particulières. Et après, on fait des événements, les garçons font à manger sur des événements pour qu'on gagne des thunes. Voilà.
0: On est monté à Lanzarote. Lanzarote maintenant, on est resté là-bas 3 jours et on voulait me faire garder là-bas. J'ai dit, moi, je ne peux pas garder, moi, je ne peux pas rester ici. Comme je ne comprends pas la langue espagnole, je ne peux pas rester ici. Et là-bas, c'est un ami aussi guinéen que j'ai suivi. On est venu, il m'a dit, il faut dire que toi, tu n'es pas mineur. J'ai dit, je ne peux pas dire ça. Il m'a dit, ok, tu vas rester ici. Hein. J'ai dit, non, moi, je vais aller en France parce que c'est là-bas. Mon oncle a dit, il veut m'emmener.
1: Est-ce que vous avez des questions?
19: Au niveau juridique, donc les personnes qui sont au pôle juridique vont accompagner pour les titres, voir le juge des affaires familiales, c'est ça?
1: Eh ben,
19: et reconnaître qu'ils sont mineurs ou...
1: En fait, du coup, il faut qu'on accompagne ces personnes à constituer un dossier pour que l'avocate puisse défendre du coup leur dossier auprès de la juge des enfants. Du coup, ça va être s'assurer qu'ils ont leurs papiers, sinon les faire venir, être en lien avec l'avocate par rapport à toutes ces informations-là, être sûr que le dossier soit complet, les accompagner au rendez-vous, faire les demandes. Des fois, il y a, dépendamment des pays où on vient, il faut légaliser les papiers à telle ambassade, monter à telle ambassade pour faire qu'elles puissent défendre au mieux leur dossier devant la juge des enfants, pour dire... En fait, l'avocate, quand elle va devant la juge des enfants, elle... En gros, le Daomi, qui est le centre d'évaluation, va dire non, cette personne n'est pas mineure pour telle et telle raison. Elle va donner un rapport d'évaluation.

0: travailler en temps partiel dans deux structures. Mais le, enfin, j'ai pas de comment dire, j'ai pas de formation en droit des étrangers. Ouais, et donc, mais je peux me former dessus, voilà, pour pouvoir aider ensuite. Donc ça m'intéresserait.
1: Ah ben, ça serait incroyable.
2: Donc là-bas, maintenant, on est venu jusqu'à Las Palmas, Gran Canaria. On nous a pris dans le vol. Dans le vol, maintenant, et on est venu jusqu'à Bayonne, la première ville de la France. À Bayonne, maintenant, il y avait la Croix-Rouge qui était là, qui nous a dit qu'il ne pouvait nous garder que 3 jours, 72 heures. C'est là-bas, maintenant, que tout le cauchemar a commencé encore. Je ne connaissais personne en France. Personne, absolument personne. On est resté là-bas 3 jours. Le troisième jour, et la Croix-Rouge a dit, hey, mon frère, on ne peut pas garder les gens ici. Il faut que vous vous cherchiez. Parce qu'il y a plein de monde qui vient ici. Je suis sorti, j'ai regardé à gauche, j'ai regardé à droite, je n'avais pas de sous. Je ne connaissais personne. J'ai dit, waouh, là, tout a commencé encore. J'ai commencé à demander à demander de l'aide, mais en France ici, tu appelles une personne qui ne te connaît pas, il est toujours pressé, il dit non, désolé. C'est comme ça, je suis resté, j'ai commencé à pleurer, j'ai dit waouh, j'avais faim. Je suis allé encore retaper la porte du Croix-Rouge, tant, ouvrez-moi la porte, sinon je veux crier, je veux mourir, j'ai faim. Ils ont dit non, on ne peut plus maintenant, c'était 112 heures. J'ai pris le courage en deux mains et. Je suis venu, il y avait un black malien qui était là-bas, qui m'a montré la garde-voiture. Je suis allé jusqu'à là-bas. Je suis monté dans le train. Dire destination inconnue. J'ai dit là où le train va se garer, c'est là-bas où moi aussi je vais descendre.
3: Il y avait les questions de faire des rendez-vous plus réguliers avec l'avocate, je crois. Et faire des... comment je me souviens plus comment vous l'avez noté.
4: Vous voulez, j'ai lu la réponse.
3: Oui, comme ça c'est plus clair.
4: Au niveau des questions, pourquoi tu as déposé tes documents une fois, ça prend du temps. On a écrit, il n'y a pas assez de juges. En plus, organiser des rencontres ou des réunions d'information juridique avec les bénévoles et les élèves. Et renforcer les liens avec les avocats.
3: D'accord.
5: Mais moi j'ai une question.
3: Oui.
5: Pourquoi on dit qu'il n'y a pas assez de juges?
3: Est-ce que vous êtes d'accord avec ça? Il n'y a pas assez de juges et pourquoi on dit ça?
6: C'est pas une histoire, il n'y a pas assez de juges.
7: Ah. Ça, moi, je peux répondre à la question. Bah, là, en tout cas, dans le Tarn, les avocats le disent, c'est que il y a 300 dossiers pour une juge. Dans les autres départements, il y a pour 300 dossiers, il y a deux juges. Donc c'est sûr que là, en ce moment, dans le Tarn, il y a un manque de juges.
3: Ok, il y a deux fois moins de juges que pour le même nombre de dossiers que dans d'autres départements. Est-ce que l'entre-deux peut faire quelque chose pour ça?
6: Je ne comprends pas, hein, ça, c'est au département.
3: C'est au département? Oui.
8: Il n'y a pas assez de juges. Après, moi, je suis un peu d'accord avec Adama. Je n'aime pas trop la manière qu'ils ont de travailler.
3: D'accord.
8: Et je ne sais pas si l'entre-deux peut faire quelque chose pour ça, mais ensemble, on pourrait protester contre ça. On pourrait dire qu'on n'est pas d'accord, on pourrait avoir des discussions ensemble pour que les bénévoles, on comprenne mieux comment ça se passe la loi en France et que vous aussi, vous compreniez mieux comment ça se passe. On pourrait faire des moments de discussion pour comprendre, comme vous avez proposé, sur comment ça se passe. Et peut-être que si on n'est pas d'accord sur comment ça se passe, s'organiser pour protester contre ça. Parce que y a d'autres endroits en France où il y a des personnes dans votre situation, il y a plein d'associations comme l'Entre-deux partout en France. Et ces associations, en ce moment, elles essayent de s'organiser ensemble pour protester ensemble, pour dire qu'elles ne sont pas d'accord. Ça, par exemple, c'est des choses dont on pourrait discuter ensemble pour savoir comment on peut un peu reprendre le pouvoir, ou du moins dire qu'on n'est pas d'accord avec ça, se faire visible, quoi. Nous, à l'entre-deux, j'ai l'impression qu'on vit un peu dans notre coin comme ça, que les gens, ils ne voient pas assez, en fait, ce qui se passe.
3: Donc, sur cette question, on se dit... Il y a des chiffres qui nous montrent qu'il y a potentiellement moins de juges qu'ailleurs en France. On peut discuter, on se dit peut-être ben, leur manière de travailler n'est pas bonne, c'est pour ça aussi que ça n'avance pas. Et on nous dit qu'il y a d'autres endroits en France où les gens essaient de discuter de ces questions-là et peut-être on pourrait le faire nous aussi.

0: Est-ce que vous êtes d'accord avec ça? Est-ce que vous n'êtes pas d'accord? Est-ce que vous avez quelque chose à me dire?
1: Juste pour ajouter, il y avait l'idée de s'organiser par rapport à ça, mais aussi prendre du temps ensemble pour expliquer.
0: Ah,
1: parce qu'on s'est dit que l'attente, c'est plus facile quand on comprend. Quand on sait à quoi s'attendre, on sait que ça va durer 6 mois quand on attend sans savoir. Et donc prendre du temps pour expliquer et réexpliquer le chemin qu'il va y avoir avec tous les papiers. On ne prend pas assez de temps pour expliquer.
0: Ok.
1: Et faire un espace pour poser les questions. Quand il y a des questions.
0: D'accord. Ouais. Il n'existe pas cet espace encore ?
1: Quand on a discuté, il n'y avait pas assez de place pour poser ces questions-là.
0: Ah, ok, d'accord. Ok. Et qu'est-ce qu'on peut faire alors ?
1: Voilà. C'est pour ça qu'on proposait la réunion juridique.
0: Ok.
1: Un thème juridique.
0: Est-ce qu'il y a des gens qui seraient intéressés pour faire ces réunions juridiques, hein, pour y participer ?
2: Oui.
0: Oui. Ouais. Voyons, on peut se montrer. D'accord. Ok, ça marche.
3: Le train est venu jusqu'à Toulouse. C'était son dernier escale. Je suis descendu. Je suis allé, je suis ressorti dans le train gars. J'ai vu du monde. J'ai dit waouh, je suis où comme ça? J'ai vu bleu, blanc, rouge. J'ai dit waouh, c'est la France. Mais c'est la France de où? De quoi? Moi, je ne connaissais personne. Là-bas aussi, je suis resté quelques semaines, presque un mois. Je suis venu, c'était l'été, il faisait très chaud. Donc, je dormais dans la gare de bus qui était à Toulouse, à côté. Là-bas, j'ai pris quelques cartons. Il y avait un coin là-bas que j'ai pris mon sac. J'allais déposer là-bas. La nuit, je viens, je dors. Le matin, je pars chercher de la nourriture dans les poubelles, de fois, dans des restaurants. J'allais comme ça de personne en personne pour aller manger. C'est comme ça. Juste le Sénégalais, il est venu, il m'a vu, il m'a dit, mon frère, moi je connais là où tu veux aller demander. Il m'a demandé mon âge, j'ai dit mon âge, il m'a dit, je vais te donner l'adresse, tu vas aller jusque là-bas, on va t'accueillir, on va t'évaluer, comme ça, si tu as la chance, on va te prendre en charge. Et à ce moment, j'avais 15 ans, 5 mois, 6 mois, comme ça, parce que maintenant, là, j'ai 16 ans, 2 mois. Moi, je suis né le 18 décembre 2008.
4: Il y a plusieurs choses qui se passent. Bon, la première, c'est que ça a été une stratégie pendant un temps, et je pense que ça l'est encore pour de faire perdre du temps aux gens, exprès. Déjà parce qu'il y a... C'est pas la même chose si t'es reconnu mineur avant tes 15 ans, c'est pas la même chose si t'es reconnu mineur avant tes 16 ans. Et c'est pas la même chose si t'es reconnu mineur après tes 16 ans. En gros, si t'es reconnu mineur avant tes 15 ans, à 18 ans, t'auras une carte nationale d'identité. Si t'es reconnu mineur avant tes 16 ans, de plein droit, tu as un titre de séjour vie privée familiale, qui à l'époque durait 3 ans, qui maintenant ne dure qu'un an, mais en tout cas, ce titre de séjour, tu peux tout faire. T'es pas obligé ou de travailler ou de faire des études ou quoi, ou qu'est-ce. Voilà, t'as le droit de rester là et tu fais bien ce que tu veux. Et si t'es reconnu après tes 16 ans, et ben, t'as rien. C'est juste qu'il faudra que tu fasses 6 mois de formation professionnalisante avant tes 18 ans, afin d'avoir de plein droit un titre de séjour à tes 18 ans pour te permettre de rester sur le territoire, continuer tes études ou travailler. Mais en tout cas, tu n'auras ce titre de séjour pour rester que si tu as fait cette formation professionnalisante. On pourrait te refuser ce titre de séjour si tu n'as pas ces 6 mois de formation professionnalisante avant de demander ton titre de séjour. On te demande en fait d'être de la force de travail, enfin une raison pour rester en France, quoi. Donc ça, c'est un des critères. Et du coup, faire perdre du temps, soit pour que du coup, bah, t'es de moins en moins de droits, soit que carrément t'es 18 ans. Ça, les personnes qui les accompagnent juridiquement, elles sont au courant, donc on va forcer à des endroits. C'est quand tu vois l'âge des gens, tu dis, ok, là, en fait, ça c'est dit à la juge. Vous avez vu, il a tel âge à telle date, ça serait intéressant qu'il puisse vous voir avant. Donc ça, c'est quand même pris en compte. Tout ça pour dire que, en tout cas, si t'es reconnu mineur après tes 16 ans, il n'y a pas vraiment d'avantage à, alors qu'il y en a un avant tes 16 ans, il y en a un encore plus gros avant tes 15 ans. Du coup, il y a tout un intérêt de faire perdre du temps aux gens.
3: Je suis allé jusqu'à Albi. Albi, à la gare, j'ai demandé des gens, ils m'ont montré Daoumi. Je suis resté là-bas 3 semaines. Et la dame qui évoluait les gens là-bas, elle m'a dit que moi, je ne suis pas mineur et si je veux faire le recours, elle m'a donné le papier de recours. C'est comme ça, maintenant, directement, et J'ai eu le numéro de la dame, Cathy, à l'entre-deux.
2: Et toi, du coup,
5: et moi, quel secteur du coup, moi, je suis cuisinière dans la vie.
2: Ok.
5: Et je suis dans cet assaut depuis le début. Je fais partie des personnes qui l'ont monté. Et je suis famille... Bah, Yaya et Ibrahim qui sont rentrés là. Ils sont des personnes qui vivent chez moi.
2: D'accord.
5: Du coup, je suis famille, hébergente. Et un peu ce rôle, ouais, que je ne saurais pas trop définir, qui est... prendre ce qui traîne, quoi. Ça appartient pas à une commission, je vais le récupérer et puis essayer de... Ouais. Et puis un peu la mémoire du truc, tu vois. Genre, voilà, je dirais ça. Voilà.
2: Et t'as encore du jus, voilà.
5: Bah, plus trop.
2: Ouais.
5: Et c'est ça, c'est que ces derniers temps, ça fait longtemps qu'on n'a pas eu de force vive. Et je pense qu'il y a un endroit, là, ça tire fort. Et en vrai, je pense que cet asso, elle est super chouette et que... Enfin... Je pense qu'à des endroits, là, on est un peu fatigué et du coup, peut-être qu'on a levé le pied sur des trucs en disant, bon, bah, c'est pas grave si ça, ça se développe. Ça, ça fait 4 ans qu'on voudrait qu'il y ait ce truc qui existe. Et ben, ça mettra peut-être 2 ans de plus et c'est OK, c'est pas grave. Enfin, voilà, c'est un peu toutes ces réflexions, quoi. Mais en vrai, c'est, ouais, c'est trop chouette. Et c'est vrai que le moment où tu te rends compte que ça te fait plus trop marrer et que ça t'épuise, tu te dis, fais chier, quoi. Alors que... Enfin, voilà. Et puis surtout, faut tenir parce qu'il y a du monde dehors.
3: Directement, la dame, elle m'a pris. On est allé à Albi encore pour aller faire un test. Un test pour connaître mon niveau d'études. Et là-bas, le lendemain, elle m'a appelé. Elle m'a dit, ah, t'as la chance. Hein. Là, on est allé faire un test à... La dame a dit que ouais, tu peux faire le collège. Directement, on m'a inscrit au collège Albert Camus. C'est là-bas que je suis jusqu'à présent. Et elle m'a acheté tout, les fournitures scolaires, elle m'a mis à l'école. J'ai commencé à aller à l'école. Elle m'a dit d'amener mes dossiers qui prouvent que rien le monde est mineur. J'ai commencé à fournir, à appeler le pays. Le pays maintenant, on a fourni mes dossiers, tels que acte de naissance sécurisé et le jugement supplétif, tant d'autres. Et c'est l'entre-deux aussi qui a fait ma carte consulaire. Et c'est comme ça mon recours a commencé.
5: C'est facile. Ouais. Ça, c'est en quelle langue que tu parles ?
6: Dula.
7: Dula.
8: Moi, je me pose une question.
9: It's facile for you, but not for us.
8: Moi, je me posais on s'est posé souvent la question, on se demandait comment on fait, parce qu'il y a quand même beaucoup de monde dans les écoles, dans les lycées, dans les collèges, pendant vos apprentissages, vos alternances. Il y a des gens, des jeunes étudiants, où nous, les bénévoles, on ne sait pas comment les toucher, comment qu'ils apprennent à connaître votre situation. Parce que, enfin, moi, je trouve ça délicat parce que vous allez dans votre école et vous n'avez peut-être pas envie de dire que vous venez d'arriver, que vous n'avez pas vos papiers, que vous êtes dans une situation peut-être irrégulière ou que vous n'avez pas les moyens de vous habiller ou de manger et que vous étiez à la rue. Et c'est un peu compliqué de parler de cette situation quand on arrive en France parce que du coup, on est stigmatisé, on nous renvoie qu'en fait, on n'a pas les moyens. Mais moi, je trouvais ça quand même intéressant à un moment donné de pouvoir... arriver à toucher les jeunes de votre âge, parce que souvent on est touché parce que une personne elle a le même âge que nous, elle vit la même chose que nous, et c'est plus facile en fait d'être dans la compassion, de se dire ah ben en fait on est deux ados, on a 15 ans, lui dort à la rue et moi j'habite dans un château, du coup comment je peux l'aider à venir vivre chez moi par exemple, comment on fait pour que les jeunes dans vos écoles elles connaissent mieux la situation des jeunes mineurs isolés. Et comment on peut les toucher pour qu'eux-mêmes, à leur tour, ils puissent en parler et nous aider, et vous aider directement. Donc voilà, je me posais cette question.
3: Elle me donnait tout, hein, parce que je me souviens bien, lorsque je suis tombé malade, j'avais des maux de dents. Et elle m'a pris, elle m'a amené à Toulouse pour aller extraire mon dent. Et elle s'occupait bien de moi, on mangeait bien là-bas, parce que... Et on est au nombre de... Je pense bien, on était au nombre de 6 personnes là-bas. Tout le monde dormait bien, mangeait bien, on s'amusait bien. On était un Malien, deux Maliens, trois 3 Bangladesh, dont 2 Guinéens. Oui, si je me souviens bien. On était tous des garçons. Et on dormait bien, on s'amusait bien. J'ai commencé même à oublier mes tragédies et mes soucis qui étaient dans ma tête. Elle me rassurait, ouais, t'inquiète, tout va aller bien, tout va aller bien. T'inquiète, tu vas réussir, je sais que tu es courageux. Et je suis sûr et certain, un jour, tu vas t'intégrer, tu vas t'habituer, tu vas oublier tes cauchemars qui se trouvent dans ta tête. C'est comme ça.
6: J'étais au courant des mineurs, bien entendu, mais pas plus que ça. Et à ce moment-là, j'ai eu la révélation. Moi, j'ai élevé mes nièces que j'ai adorées, et qui ont grandi, qui sont parties. J'avais 2 chambres de libre. Quand j'ai vu ces jeunes, j'ai dit, ah ouais, et si c'était mes nièces qui étaient à Pétaouchnok, là-bas, à l'étranger? Et si elles étaient vraiment seules? Et est-ce que je ne serais pas heureuse que quelqu'un les prenne? Et à partir de là, je dis, mais oui, moi, je ne peux pas laisser ces jeunes gens. Je ne peux pas, ce n'est pas possible. Avec ce que j'ai, parce que par rapport à eux, j'ai tout, quoi. J'ai plein de choses, je suis riche. Je suis riche de plein de choses et je peux faire profiter. Et voilà, et depuis 6 ans, je fais profiter de ce que j'ai.
2: Parce que là, sur le territoire, elle est comment la politique, du coup, c'est assez raide dans le Tarn?
5: Moi, j'ai l'impression que, je ne sais pas si c'est par rapport au fait... J'ai l'impression que dans les villes, c'est l'enfer sur Terre. Enfin, je veux dire, quand je vais à Toulouse, quand je vais à Marseille, quand je vais à Lyon, quand je vais à Grenoble, je rencontre d'autres gens et je me dis, mais ça a l'air horriblissime.
2: C'est un
5: endroit où j'ai l'impression que là, par exemple, nous, dans notre manière d'accueillir, c'est très familial. Enfin, tu vois, il y a vraiment un truc de... c'est familial, y a pas... Et donc du coup, sur les assos d'accueil, etc., j'ai l'impression qu'il y a un peu un truc chouchou, même si, du coup, on n'arrive pas à loger tout le monde et que les personnes, du coup, elles vont aussi ailleurs. Sur la politique, non, c'est clairement pas nos alliés, ils sont tous de droite contre l'immigration, enfin, c'est vraiment... C'est naze, quoi. Mais, par exemple, pour la justice, pareil, mais je me dis, est-ce que c'est par rapport au nombre de personnes qui demandent? Parce que de ce que j'ai l'impression dans les villes, c'est qu'il y a beaucoup de gens, il y a des burn-out de la justice, enfin, il y a un peu un truc de, parce qu'il y a beaucoup de monde, les gens pâtissent du fait que la démographie est énorme. Et je me demande si dans le Tarn, il y a un peu un truc de protection de ça, parce qu'il y a moins, en fait, que dans les grosses villes. Et du coup, j'ai l'impression qu'on a des chiffres de reconnaissance de minorité qui sont chouettes. On voit là que ça perd un peu ces derniers temps et que c'est plus aussi fluide et évident que ça l'était avant. Mais j'ai l'impression que c'est quand même moins compliqué qu'à d'autres endroits. En vrai, je sais juste qu'à une époque, les chiffres... Il y avait clairement des quotas sur le centre d'évaluation qui dit... En gros, c'était en moyenne 2 personnes sur 10 reconnues, 8 sur 10 remises dehors. Mais vraiment, avec des... Enfin, c'est sidérant. Tu lis les rapports d'évaluation, t'es là... What? Mais si, vous avez vraiment... Enfin, vraiment, t'as l'impression qu'ils faisaient un camoulox pour mettre la raison pour laquelle cette personne était... Et puis, ou même maintenant, enfin, moi, j'ai accueilli une personne qui avait moins de 15 ans et qui avait son passeport légalisé, tout allait... Ils l'ont mise dehors en me disant, non, t'es là. Mais non, attends, si c'est pas un passeport qui reconnaît ta minorité, c'est quoi? Enfin, des trucs vraiment aberrants et dingues. Donc, c'est sûr qu'au centre d'évaluation, il y a des histoires de politique et de quotas de merde et que c'est vraiment naze. La justice, je sais pas ce qui se joue. Je sais pas qu'est-ce qu'il y a derrière. Est-ce qu'il y a des quotas? Est-ce qu'il y a des machins? Moi, j'en trouve que les chiffres sont plutôt bons.
3: Au bout de 4 mois, ouais, moi, on m'a reconnu mineur et elle m'a appelé un jour et elle m'a dit Nabi. Ben, du coup, moi, je n'ai plus le pouvoir sur toi maintenant. Bientôt, tu vas aller au foyer parce que. Dès que tu es reconnu mineur, maintenant tu es dans la main du gouvernement français. Et là, c'est l'ASE qui va s'occuper de toi maintenant. Donc tu vas aller à Gourier. Moi, je ne connaissais même pas ici. Hein. Tu vas aller à Gourier et là-bas, ils vont bien s'occuper de toi. J'ai dit Gourier, moi j'ai dit, est-ce que c'est possible de continuer mes études ici jusqu'à l'année à venir? Comme ça, elle a dit non, c'est impossible maintenant. Parce que c'est eux, c'est l'État maintenant qui décide de tout ce qui va se passer à propos de ton avenir et de toi maintenant. Donc tu ne peux plus rester ici et dès qu'on va me contacter, soi-disant tu vas aller. Hein. J'ai commencé à être un peu triste parce que je ne savais pas qu'est-ce qui allait m'arriver et j'ai commencé à m'habituer. J'étais à l'aise là-bas, j'ai commencé à m'habituer à de la vie de l'entre-deux. Du coup, la dame m'a encouragé, elle a dit, vas-y, vas-y, t'es courageux et tout ce que tu as surmonté jusqu'à maintenant, là, il faut mettre ça dans la tête et prendre ça positivement. Je suis sûr et certain que tu vas réussir et tu vas t'intégrer vite. Comme tu à l'école, tu es courageux et ici encore, tu t'es vite intégré et tout le monde t'apprécie. Et vas-y, vas-y.
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1: 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Léa Chaumont, bonjour.
2: Bonjour.
1: Léa Chaumont, donc, est guide conférencière et beaucoup d'autres choses. Vous saurez tout ce qu'elle fait en vous captant sur le site. Léa vous dit tout.
2: Oui, voilà, les réseaux sociaux, Instagram et Facebook, Léa vous dit tout.
1: Léa vous dit tout, donc, eh ben, ça va, l'émission est terminée, donc. Voilà, donc, on est avec Léa Chaumont, qui est guide conférencière, et guide conférencière dans beaucoup de sites, mais nous les reprendrons un par un, parce qu'il y a des sites qui méritent évidemment un regard plus observateur que d'autres. En fait, Léa est à Saint-André-de-Magincoul. Alors, c'est la capitale de la Cévenne, hein, Saint-André.
2: C'est la capitale des oignons doux, des Cévennes.
1: Voilà. Donc, si vous voulez des oignons doux, vous écrivez à la radio et nous ferons passer le message à Léa.
2: Voilà. Ou si vous montez au Mont-Aigoual, sur la route, vous trouverez les oignons doux de Saint-André.
1: Saint-André-de-Magincoul. Donc, ben écoutez, voilà, c'est parti. Alors, en fait, elle est là par hasard, mais elle va nous expliquer pourquoi. Mais elle arrive de Basse-Normandie.
2: Tout à fait.
1: Alors, Basse-Normandie, un papa et une maman, évidemment, comme d'habitude. Et le papa, il fait quoi ?
2: Agriculteur.
1: Alors, le papa est agriculteur en Basse-Normandie. Ça sent la vache, ça, non ?
2: Tout à fait. Le bocage normand avec ses bons produits laitiers, le bon camembert. Donc voilà, mon père a eu des vaches laitières pendant 25 ans. Et puis, aux alentours de 50 ans, il a décidé de changer pour faire de la céréale uniquement en bio.
1: En bio. Et la maman est couturière.
2: Voilà. Ouais, plutôt dans les usines.
1: Donc on est d'une famille de babacool.
2: Oui, aussi, on ne pouvait pas forcément le découvrir par la profession, mais oui, c'est des babas cool, avec un bon esprit de partage et de respect de l'environnement.
1: Alors, comment se fait ça ? Ça vient d'où ? Les grands-parents, ça vient d'où ?
2: Et
1: c'est
2: ben,
1: une tradition familiale ?
2: Non, j'ai appris très récemment, à ma grande surprise, que mes grands-parents paternels étaient de droite. Donc, je ne sais pas. Il y a eu une transition qui s'est opérée en fait au moment de mon père et du côté de ma mère, elle a vraiment une sensibilité beaucoup avec l'écologie, avec respect de l'environnement. Elle a été très touchée par des associations comme Greenpeace ou sortir du nucléaire, des choses comme ça. Mais c'est eux un peu leur parcours personnel qui a fait ça et qui a complètement déteint sur moi et mon frère.
1: Alors Léa vous dit tout, ben dans Occitanitude aujourd'hui. Puisque c'est la sienne, et nous allons donc parler donc de la guide conférencière. Cette guide conférencière, c'est quoi un titre de guide conférencière ?
2: Alors, anciennement, c'était intitulé guide interprète. La formation, elle a été rebaptisée il y a quelques années. Donc, guide conférencier, c'est les gens qui ont une carte nationale de guide et qui sont reconnus notamment pour les monuments importants, les monuments nationaux, les villes et pays d'arrêt d'histoire. Ça, ils vont exiger qu'on soit guide conférencier. Après, c'est toujours bien d'avoir la formation parce qu'on apprend beaucoup, beaucoup de choses, notamment sur l'histoire de l'art, sur l'histoire, sur les langues étrangères. Donc, avoir la formation, c'est vraiment un plus.
1: Alors, comment on devient guide conférencière au niveau examen, parcours, etc., etc. Vous allez tout m'expliquer.
2: Voilà. Alors, il faut avoir un niveau Bac plus 2, peu importe quelle discipline. Il faut passer des concours d'entrée dans la classe, des oraux, des écrits qui sont portés sur la culture générale. Et ensuite, on fait un an. Donc, c'est la licence Sens Pro. En fait, c'est un niveau Bac plus 3 en un an qui est très condensé. C'est très, très intense au niveau de tout ce qu'on apprend. Sur l'histoire de l'art, il faut tout balayer depuis la préhistoire jusqu'à l'art contemporain, histoire des civilisations, histoire de la littérature française, s'entraîner à guider in situ en français, en anglais, en espagnol. Donc c'est une formation très dense et qui permet ensuite d'avoir la reconnaissance nationale.
1: Il faut obligatoirement parler plusieurs langues ?
2: Oui, quand on fait la licence pro, On a deux langues étrangères. Donc moi, c'est anglais et espagnol, mais ça peut être autre chose. Bon, anglais, généralement, c'est incontournable, mais la LV2 et peut être autre chose.
1: Est-ce que ça pourrait être l'occitan?
2: Oui.
1: Oui.
2: Je pense que il faut voir avec les formations en région Occitanie, mais ça ne m'étonnerait pas qu'ils proposent ça.
1: Il y a tout un travail militant à faire, là.
2: Mais totalement.
1: Parce que ça serait important que les gens fassent les visites à NOC.
2: Mais voilà, c'est une partie du patrimoine régional, donc ça mériterait en tout cas d'être fait.
1: Alors Léa, vous allez vous y coller.
2: Ça pourrait être envisageable.
1: Bon, voilà, bah écoutez, c'est pas tombé dans l'oreille d'un sourd, comme disait l'autre, il y a le petit technicien qui se bidonne là-bas. Mais oui, mon cher, c'est la première de l'année, donc on se lâche un peu, on se lâche. Alors, bah, nous commençons donc un peu le paysage, hein. Nous allons découvrir plutôt le paysage de Léa, mais on va faire la première pause musicale peut-être, parce qu'on en a bien besoin, on fatigue vite.
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0: une belle balade pour commencer.
1: Oui, c'est une balade de voyage. C'est une balade qui m'a bercée pendant tous mes voyages en sac à dos, en solitaire, que je me chantais tout le temps quand j'attendais sur le bord de la route en levant le pouce. C'est une chanson qui m'a animée depuis très longtemps, depuis que j'ai 11 ans, je pense.
0: Donc, toute petite, vous faisiez du stop?
1: Non, à 11 ans, je ne faisais pas du stop. Mais à 11 ans, j'écoutais déjà Janis Joplin, que j'avais trouvé dans le fabuleux tiroir à CD de mon papa. Ah. Et donc, je commençais déjà à être transportée, bouleversée, émue par Janis Joplin dès la 6e. Et j'ai commencé à faire du stop à 18 ans. Et voilà, j'ai gardé ça.
0: Vous aviez la majorité.
1: Ouais.
0: Donc, l'honneur est sauf.
1: Voilà. Je voudrais souligner une des paroles de cette chanson. Elle nous dit « Freedom is just another word for nothing left to lose. » La liberté, c'est de n'avoir plus rien à perdre. Et donc, voilà. À notre époque, si consumériste, c'est à méditer.
0: On ne m'avait pas dit, quand j'ai préparé l'émission, que vous parliez occitan. Voilà, c'est très bien. Allez-y, allez-y. Lâchez-vous, mademoiselle. Nous sommes dans l'occitanitude de Léa Chaumont, Léa Bouditou, et tout au long de cette occitanitude particulière. Alors, guide conférencière, on est à Saint-André de Magincoul, c'est votre village, visite.
1: Voilà, donc ça fait 4 ans que je vis à Saint-André de Magincoul, et je me suis dit vraiment que ça serait dommage de ne pas faire découvrir ce magnifique village au public. Donc ça fait, c'est la deuxième année que je propose des visites théâtrales dans le centre, dans le petit bourg de Saint-André.
0: C'est tout ?
1: Alors déjà, il faut préciser que Saint-André, c'est une commune qui est très étendue. Il y a une vingtaine de hameaux, une bonne vingtaine. Donc quand on visite le bourg, c'est vraiment qu'une petite partie de tout ce bout de montagne. Mais en tout cas, c'est un bourg qui est passionnant parce qu'à la fois, on a une petite place de village avec un café qui est absolument adorable. On a l'ancien château qui sert de mairie aujourd'hui et une filature. Parce que bien sûr, les Cévennes, c'est l'histoire de la soie. Donc on plonge directement dans l'histoire de la soie quand on arrive à Saint-André de Magincoul.
0: Alors racontez-moi l'histoire de Saint-André et de la soie.
1: Alors, Saint-André, c'est un village qui a été créé au XIIIe siècle. C'est beaucoup les moines de l'abbaye d'Agnan qui ont regroupé les habitants autour d'un premier édifice religieux, des habitants qui étaient auparavant dispersés dans la montagne. Et assez vite, on a les seigneurs d'Assas qui sont arrivés. Vous connaissez peut-être le petit village d'Assas au nord de Montpellier. Ben voilà, on a les seigneurs d'Assas qui sont arrivés dans les Cévennes, et donc ça a donné la lignée d'Assas, avec notamment, au XVIIIe siècle, une dame qui s'appelait Madeleine d'Assas, que j'ai décidé de reprendre pour m'inspirer, pour créer ma marionnette, qui est mon acolyte pendant la visite, qui est celle qui me donne la réplique, qui n'est pas toujours agréable, mais en tout cas qui nous fait bien rire.
0: Alors Madeleine, elle a une histoire particulière ou...
1: Oui, Madeleine d'Assas a été victime d'un attentat kidnapping le jour du 11 septembre 1758. Elle était tranquillement au salon avec son père, sa sœur, sa tante et monsieur le curé, bien sûr, quand soudain, 12 hommes armés débarquent dans le salon et hurlent « Nous venons enlever mademoiselle, votre fille !» Alors tous s'affolent, mais les assaillants arrivent à capturer Madeleine. Et la pauvre, il la charge comme un vulgaire sac de grains sur le dos du cheval. Elle, à force de se débattre, elle devient tout échevelée, elle en perd ses souliers. Mais il n'y a pas moyen, les assaillants l'embarquent et ils réussissent à la garder jusqu'à Ganges, où, dépourvue de munitions, ils la jettent à terre. Elle est plus ou moins saine et sauve, elle peut retrouver sa famille, mais quelle frayeur.
0: D'accord, ben, on voit que cette histoire, déjà, elle nous entraîne. Vous avez une façon de nous entraîner, et c'est bien ainsi. Donc, vive Saint-André de Magincoul, et comment on l'appelle déjà, la sorcière là, la marionnette.
1: Madeleine d'Assas.
0: Madeleine, c'est presque une sorcière.
1: Elle a son petit côté, mais j'ai une autre marionnette qui fait sorcière. J'ai ma marionnette Chantal, qui est encore plus diabolique.
0: Bon, on va en parler tout à l'heure. Alors, on va se la garder pour tout à l'heure.

0: Théa, vous avez suivi beaucoup de chemin.
1: Oui, en effet, beaucoup de chemin sur beaucoup de continents. Ça a été ma passion. Dès que j'étais toute petite, j'ai su que je voyagerais. J'ai su, en entrant en sixième, qu'il fallait bien écouter les cours d'anglais pour bien pouvoir voyager. Et voilà, c'est ce que j'ai fait à de nombreuses reprises. Mais maintenant que j'ai trouvé mon havre de paix dans les Cévennes, je suis aussi très contente d'avoir posé mes valises là-bas.
0: On reviendra sur votre havre de paix, mais la chanson de Colette Mani, donc, elle est complètement dans le...
1: Elle me touche énormément parce qu'en effet, elle parle de ceux qui voyagent, elle parle des gens qui sont différents de la norme, elle parle voilà, de la vie sur Terre. C'est très, très touchant pour moi, très, très poignant. Et Colette Mani, c'est une découverte que j'ai faite il y a quelques mois à peine et je suis encore aujourd'hui stupéfaite de ne pas avoir connu Colette Mani plus tôt. C'est juste une artiste formidable.
0: Dans une autre vie, j'avais programmé Colette Mani au département à Montpellier, au château d'Alcaud. Voilà, donc vous voyez, si vous m'aviez connu plus tôt, vous auriez vu de visu Colette Mani.
1: Incroyable, incroyable. Et oui, voilà, mes parents m'ont fait naître un peu trop tard, mais voilà. J'aurais adoré rencontrer Colette Mani.
0: Eh oui, et Colette Mani, c'est une grande dame de la chanson française et on en est bien content.
1: Voilà, et à mon sens, qui n'est pas assez connue aujourd'hui.
0: Elle est inconnue, quasiment. Hélas, hélas.
1: Voilà.
0: Voilà, ben écoutez, on est dans l'Occitanitude de Léa Chaumont, qui est guide conférencière et qui vous dit tout, puisque son site, c'est Léa vous dit tout, et c'est particulièrement intéressant. Alors, si on passe Saint-André de Mangincoul, parce qu'on le passe vite, on s'arrêtera après un peu, parce que à Saint-André, c'est fixé des choses importantes pour Léa, elle va nous en parler, mais pour faire visiter cette région, j'ai envie de passer par la Halle de Verre de Claret.
1: Oui, tout à fait. Donc, dans la région au nord de Montpellier, on a un grand passé verrier parce que toutes les conditions étaient réunies pour pouvoir fabriquer du verre. On avait les bons matériaux, le bon sable siliceux pour pouvoir fabriquer du verre. Et puis, on avait les seigneurs qui sont rentrés des croisades aussi avec les connaissances que les orientaux avaient sur la fabrication du verre. Donc, à partir du XIIIe siècle, on a toute une communauté de verriers qui s'est installée, notamment sur le causse de l'Ortus, avec en tout une vingtaine de verreries qui se sont successivement implantées. Et donc des seigneurs qui avaient un grand savoir-faire et qui le gardaient jalousement. Parce que, attention, ces seigneurs étaient des gentilshommes verriers qui avaient le privilège royal de pouvoir faire du verre sans déroger à leur titre. Ce qui était assez exceptionnel, c'était Saint-Louis qui leur avait donné le privilège. Et donc, ils ont fait pendant 5 siècles des véritables dynasties de verriers, de père en fils, à la limite les cousins, les oncles. Mais c'était un cercle assez fermé.
0: Et c'était à Claret, la Halle du Verre.
1: La Halle du Verre est à Claret, en effet. Donc, entre le causse de l'Ortus et Sommières, qui était la ville royale où s'administraient les statuts des gentilshommes verriers. Et en effet, à Claret, j'y suis tous les dimanches après-midi jusqu'à mi-novembre pour vous faire la petite visite du musée. Et il faut dire que c'est plus agréable quand on a une personne qui raconte l'histoire plutôt que d'être tout seul dans le musée. Donc, je vous invite à venir le dimanche après-midi à 15h à la Halle du Verre à Claret.
0: Alors, Léa fait sa pub.
1: Tout à fait.
0: Voilà, vous l'avez faite. Et donc, dans cette Halle du Verre de Claret, il y a de l'art contemporain aussi qui se glisse de temps en temps.
1: Voilà, alors c'est un musée 3 en 1. Il y a l'exposition historique, tout le déroulement de l'histoire du verre. Il y a un fileur de verre qui fait cette démonstration le week-end. Donc vous avez devant vous le monsieur avec le chalumeau et qui forme des petites baguettes de verre et qui en fait des bestioles. Et troisième partie, c'est exposition artistique. Donc là, en ce moment, il y a 8 artistes contemporains qui exposent ensemble. Mais ça fait un parcours surprenant où on passe vraiment dans 8 univers artistiques complètement différents. C'est très riche.
0: Alors, les publics, c'est qui vient voir cette Halle du Verre de Claret?
1: Eh bien, on a à la fois des gens qui sont en vacances dans la région et à la fois aussi des gens qui habitent dans le coin et qui viennent visiter ou revisiter. Des fois, on a les habitués qui viennent aussi chaque année parce que l'exposition temporaire change chaque année. Donc, on a aussi ceux qui aiment revenir encore et encore à la Halle du Verre.
0: Donc, c'est extraordinaire.
1: C'est super. C'est très passionné, oui.
0: Alors, on était à la Halle du Vert, on a commencé à Magincourt. On va expliquer peut-être pourquoi vous êtes aussi séduite par Magincourt. Expliquez-nous tout.
1: Oui, alors...
0: Parce qu'on est là pour tout dire.
1: Exactement. Léa vous dit tout. Donc, je suis arrivée à Saint-André-de-Magincourt. Eh bien, c'était le coup du hasard. La vie qui m'a menée là-bas, ce n'était pas du tout prémédité. En fait, il y a 5 ans, j'ai fait mon stage de fin d'études, justement de guide conférencière, à la Couvertoirade, un petit village médiéval du plateau du Larzac, bien connu. Et lors de ce stage, je ne suis pas restée terrée dans mon chalet de la Couvertoirade, mais j'ai cherché les concerts, les animations les plus attirantes. Et il se trouvait que ce qui m'a le plus attirée, ce qui avait l'air le plus formidable, c'était au Vigan que ça se passait. Incroyable, cette toute petite ville perdue dans les Cévennes, eh bien, est très riche en animations. Jour de la fête de la musique, il y a une 50aine d'artistes qui se produisent. Et donc, le lendemain de la fête de la musique 2019, j'ai entendu parler d'une fête dans un local associatif à Pont-d'Hérault. C'était à l'Étuve. Et là-bas, j'ai rencontré un homme formidable qui s'appelle Cola. Et j'ai décidé, un peu plus tard, un an et demi après, de m'installer avec lui à Saint-André-des-Magincourt.
0: Voilà, c'est l'histoire de Cola.
1: Voilà, tout à fait.
0: Cola, le bienvenu de Saint-André.
1: Voilà.
0: Voilà, et écoutez, on est ravis de cette histoire. Et ça nous permet donc de continuer notre parcours musical.

0: Voilà, ça prouve que vous aimez Colette.
1: Alors là, on est sur enfin quelque chose de plus récent. Parce que oui, j'adore la musique des années 60, donc les deux chansons précédentes étaient des années 60. Mais enfin, on est dans quelque chose de contemporain cette fois-ci avec Sage comme des Sauvages. Donc c'est un très beau groupe, c'est un duo bruxellois qui s'est beaucoup inspiré des musiques Maloya de La Réunion et qui a des textes très très engagés. Donc Sage comme des Sauvages, que j'ai eu la chance de voir au festival des Trans-Sévenols cet été. Très beau festival d'ailleurs. Si vous avez l'occasion de venir à Sumène mi-juillet, je vous le recommande.
0: Donc, Sage comme des Sauvages, moi je pensais que c'était dans la lignée de ce que faisait Mani quand même.
1: Eh bien, vous voyez que bon, voilà, j'ai mes affinités.
0: C'est pour ça que j'ai dit Colette.
1: J'ai mes affinités et en effet, on retrouve des textes engagés, on retrouve une très belle voix, une guitare qui est très présente. Oui, il y a des similarités.
0: Et similarité, il me semble. Hein, c'est pour ça.
1: Voilà, mais c'est ce que j'aime. C'est tout ce que j'aime.
0: J'avais pas confondu quand même.
1: Ouais.
0: Mais on aurait pu le croire.
1: Ouais.
0: Alors voilà, donc nous sommes dans l'Occitanitude de Léa Chaumont, guide conférencière, et nous visitons le pays. Mais nous allons faire une petite dérogation. Nous allons repartir du côté de l'abbaye de Saint-Michel. Parce que je crois que ça vous tient aussi. Alors là, on n'est plus en Languedoc, on n'est plus en Occitanie, on est en Normandie.
1: Voilà, donc moi j'ai grandi vraiment à 20 km du Mont-Saint-Michel. Donc depuis la route en haut de chez moi, de chez mes parents, on a la vue sur le Mont-Saint-Michel. Et le Mont-Saint-Michel, ça a été aussi un de mes premiers jobs d'été, où j'ai eu la chance quand même de travailler dans l'abbaye du Mont-Saint-Michel. En tant que surveillante, donc je vérifie que personne ne se casse la figure dans les marches pendant tout l'été, en plus pendant les nocturnes de l'abbaye du Mont-Saint-Michel, donc ça c'est formidable, en juillet-août, il y avait des musiciens qui jouaient toute la soirée au soleil couchant dans l'abbaye, des fois on avait l'occasion de voir les grandes marées remonter alors que tout était illuminé. C'est vraiment un très beau spectacle. Les nocturnes, et en plus, ça permet d'aller au Mont-Saint-Michel l'été sans que ça soit surbondé, parce que le soir, forcément, il y a beaucoup moins de monde.
0: Alors, l'abbaye du Mont-Saint-Michel, ça vous a mis le pied à l'étrier, quand même.
1: Ouais, un peu. C'est vrai que d'avoir un aussi beau monument à portée de vue, ça inspire des carrières dans la culture et le patrimoine.
0: Voilà, donc vous êtes parti bille en tête sur la conférence. Et le guidage, on dit le guidage, non ?
1: Oui, le guidage.
0: Le guidage. Ben écoutez, c'est magnifique de voir le Mont-Saint-Michel. Alors, quand on voit le Mont-Saint-Michel, on a à côté, on a aussi l'abbaye du Tricot, pas loin.
1: Ah, tout à fait. Alors moi, j'ai grandi dans un petit village qui s'appelle Carnet, qui appartient à la commune de Saint-James, et non Saint-James, comme beaucoup pensent. C'est les Tricots Saint-James, donc les fameuses marinières... bleue et blanche, donc les grands concurrents d'Armor Luxe. Mais voilà, choisissez le Saint-James.
0: Voilà, donc vive le Saint-James. On va faire de la promo sur Léa Bouditou. Elle fait même de la promo pour des choses qu'on ne devrait pas faire, hein, mais tant pis. On déroge, on déroge.
1: Voilà.
0: Voilà, donc écoutez, nous sommes donc avec la basse Normandie, le Saint-James, et nous avons donc un papa agriculteur qui fait dans le bio.
1: Oui, tout à fait, qui fait des céréales diverses et variées, qui va toujours chercher, expérimenter d'autres façons de cultiver, toujours apprendre de la terre. C'est vraiment un travail main dans la main avec sa terre, avec ses cultures. Et il se revendique ne pas être un exploitant agricole, parce qu'on a trop tendance aujourd'hui à faire de l'exploitation agricole, ce qui est vraiment différent de la paysannerie, qui va, elle, respecter la terre et penser au futur.
0: Voilà, il s'est dit. C'est dit. Papa va être content ?
1: Ah bah j'espère. J'espère qu'il va m'écouter.
0: Bon, il faut qu'il écoute, papa. Bon, écoutez, nous sommes donc dans l'Occitanitude de Léa Chaumont, guide conférencière, et nous allons revenir en Occitanie. Nous revenons à Uzès, parce que ça vous est cher, Uzès.
1: Voilà, alors Uzès, c'est à peu près la ville d'où vient... Eh bien, Cola, donc avec qui je vis, lui, il a grandi plus précisément dans le petit village de Saint-Victor-des-Oules, donc que j'ai eu la chance de découvrir avec lui, très joli village de Saint-Victor-des-Oules, où nous allons de temps en temps, dans la tribu Le Sec, nous mettre à l'abri des arbres, et c'est très sympathique par là-bas. Puis après, il y a les balades dans Uzès, sur la place aux Herbes, magnifique cité historique. Mais je tiens à dire que les visites guidées du duché d'Uzès ne sont pas faites par un guide conférencier professionnel. Et que moi, quand je l'ai faite, j'ai trouvé ça assez décevant.
0: Vous êtes vilaine, hein ?
1: J'ai un sens critique sur le métier du guidage.
0: Alors le guidage d'Uzès, faites-nous-le professionnellement.
1: Ben, ça viendra.
0: Mais faites-nous-le là maintenant pour la radio.
1: Alors je n'ai pas encore travaillé sur l'histoire d'Uzès, donc je ne pourrais pas vous faire le guidage de Uzès, mais je sais qu'il y avait cette histoire de duché avec des seigneurs très importants qui ont leur tour donc en plein milieu de la ville.
0: Et puis c'est esthétiquement important l'Uzès.
1: Ah bah tout à fait, ça a été très bien restauré. C'est ça qui est génial, c'est qu'il y a une vraie valorisation du patrimoine qui fait qu'aujourd'hui, on se sent voyager dans le temps quand on fait quelques pas entre ces murs de pierre, quand on va dans le jardin médiéval de Uzès, quand on voit sa tour fenestrelle, il me semble. Donc tout ça nous fait voyager, et c'est vraiment parce qu'il y a eu une prise en main du bâti ancien pour le conserver.
0: Alors, vous préférez Uzès ou Saint-Martin-de-Londres ?
1: Je dirais que Uzès est devenu quand même très connu. Il y a une notoriété qui lui a peut-être un peu retiré de charme. Tandis que Saint-Martin-de-Londres, on reste dans quelque chose de plus familial, de plus intimiste. Donc, on va dire que j'aime bien ce côté-là de Saint-Martin.
0: C'est le côté plus rural, peut-être. Hein.
1: Voilà, aussi. Oui, tout à fait. Donc, Saint-Martin-de-Londres, c'est un très beau village médiéval qui est vraiment entre Ganges et Montpellier, qui est juste au pied du Pic Saint-Loup. Donc, c'est quand même une situation géographique qui est très particulière et très belle dans le bassin de Londres. Et là, tout le monde se demande, mais pourquoi ce nom de Londres ? Est-ce qu'il y a un lien avec la capitale anglaise ? Eh bien, plus ou moins. Ce ne sont pas les Anglais qui sont venus baptiser le lieu Londres, mais c'est l'étymologie latine qui est en commun, qui se rapporte à Lundras, qui fait référence à une terre marécageuse. Et il s'avère que la capitale anglaise était aussi à l'origine sur une terre marécageuse.
0: Donc, on apprend des choses avec vous.
1: Ah ben, c'est l'idée.
0: Hein ? On apprend beaucoup de choses avec vous. Alors, on est passé par Uzès, bien entendu, on est passé par Saint-Martin-de-Londres. Où c'est qu'on pourrait aller encore ? On pourrait aller peut-être au Matel.
1: Oui, tout à fait. Alors, les Matel.
0: On n'est pas loin du Pic Saint-Loup, là aussi.
1: Tout à fait. Les Matel, c'est aussi un village médiéval qui a été fortement défendu. Il y a eu toute la muraille qui a été construite dans un premier temps pour défendre un péage. Parce qu'il y avait le seigneur de l'abbaye de Maguelone, de la cathédrale de Maguelone, pardon. Donc, l'évêque de Maguelone qui récupérait les sous d'un péage au Matel. Donc, ça, c'est le début. Puis ensuite, il y a les guerres de Cent Ans qui sont passées. Et là, on était terrorisés par les routiers, donc les mercenaires de la guerre de Cent Ans qui terrorisaient la population. C'était absolument affreux. Donc beaucoup de villages se sont refortifiés à ce moment-là.
0: Et personne pour défendre les pauvres gens du pays ?
1: Ben, les pauvres gens du pays, ils n'étaient pas armés, ils n'avaient pas accès à des armes. Et en fait, les routiers, donc ces mercenaires, eux, ils sévissaient pendant les périodes de trêve. Donc les militaires professionnels, ils n'étaient pas forcément là et pas dans les petits villages. Donc il fallait mieux construire une forte muraille pour défendre les villageois.
0: Ça explique la création de murailles, alors.
1: Oui, tout à fait. Et comme il y en a beaucoup, c'est le cas aussi à Viol-le-Fort.
0: Donc les murailles pour protéger des
1: mercenaires,
0: des routiers.
1: Ouais, tout à fait. Mais de façon beaucoup plus contemporaine au Matel, on doit, comme on aime les histoires de femmes absolument surprenantes, il nous faut évoquer Albertine Sarrazin, qui avait son masque de l'oratoire pendant les derniers mois de sa vie, de sa courte vie au Matel.
0: Avec Julien.
1: Tout à fait, et voilà, mais qui malheureusement est morte lors d'une opération d'ablation d'un rein à Montpellier, qui est dramatique parce que ça l'a tué à 29 ans.
0: Eh oui, Julien Sarrazin, Albertine Sarrazin, une belle histoire d'amour.
1: Voilà, et l'Astragale. Qui, bien sûr, nous est resté.
0: Donc, ben, vous avez fait le tour de...

0: Voilà, c'est très beau ça aussi.
1: Voilà, donc ça c'est une reprise de St. James Infirmary qui est un classique blues très vieux. Et quand j'ai vu, quand j'ai découvert que Colette Mani avait refait cette chanson, ça m'a subjuguée. Je trouve qu'elle le fait à merveille. C'est vraiment aussi bien que Louis Armstrong. Franchement, on est sur des niveaux d'excellence qui, moi, me donnent la chair de poule à chaque fois.
0: Vous êtes un peu chauvine.
1: Non, je veux mettre en valeur cette chanteuse pas assez reconnue. Et voilà, et cette chanson, elle est importante pour moi parce que je la joue avec l'école de musique du Vigan. Donc moi, je joue de la clarinette et ça, c'est un des morceaux qu'on joue avec l'atelier jazz. Et c'est vraiment, je prends mon pied quand on la joue.
0: Donc, école de musique du Vigan.
1: Oui, une très belle école de musique avec énormément d'ateliers musicaux, avec des super profs. On fait des sorties musicales, on anime la ville. C'est vraiment chouette.
0: Voilà, donc le Vigan, Saint-André de Magincourt, c'est tout un pays, ça.
1: Voilà, c'est le sud des Cévennes. On est dans les Cévennes, mais à la fois, on est vite sorti, on est quand même assez vite connecté avec le monde extérieur. Parce que moi, venant de la plaine, ça m'aurait fait peut-être un peu peur d'être vraiment au fin fond de la Lozère. Mais le pays viganais, c'est le bon entre-deux où on est dans les Cévennes, mais on est aussi vite dans la plaine.
0: Alors, pays de protestants ou pays de catholiques ?
1: Pays en majorité de protestants, mais pas à 100%. On a des exceptions. Saint-André est une terre blanche, donc une terre catholique. Juste en face, le village de Notre-Dame-de-la-Rouvière, également. Donc, il y a quand même des inégalités, enfin, des différences de religion. Et ça, ça a mené à des grands troubles. C'est-à-dire que les voisins pouvaient s'attaquer. Et parfois, il y avait du sang qui était versé d'un village à l'autre. Ça, c'était très compliqué à gérer. Et ça s'est resté très compliqué à gérer pendant plus de 200 ans.
0: Alors, il y a eu la Saint-Barthélemy des Cévennes.
1: Alors, le pic de tension qu'il y a eu vraiment eu entre protestants et catholiques dans les Cévennes, ça a été de 1702 à 1704. C'est la guerre des Camisards. Et en effet, c'est là qu'il y a eu le plus de violence. Bon, il y avait l'armée du roi Louis XIV avec ses fameux dragons, ses fameux canons contre des paysans, des artisans, des petits gens des Cévennes, mais qui avaient l'avantage de très très bien connaître le terrain. Et donc, par une stratégie de guérilla qui ont réussi à tenir tête à l'armée de Louis XIV pendant 3 ans.
0: Donc, on est en plein dans l'histoire des Cévennes, là.
1: Ah oui, tout

0: Tout à fait, tout à fait. Et ce qui a inscrit vraiment dans la mentalité, dans la philosophie cévenole, à la fois une méfiance envers le pouvoir central et à la fois un esprit de solidarité avec ceux qui se font réprimer.
1: Voilà, donc ben vous aurez compris que c'était pas gai cette histoire, Cévenole. Mais pourtant les gens l'ont ancré en eux.
0: Oui, tout à fait. Et c'est ça qui a permis, bah, à d'autres époques de faire ressortir une très belle solidarité, notamment pendant la Seconde Guerre mondiale, où ça a été aussi un refuge pour les Juifs dans les Cévennes, qui ont été beaucoup, beaucoup, beaucoup cachés par les Cévenols. Ça a été immense, et notamment à Valrhoc, donc dans la vallée où je vis, il y avait la famille Lévi-Strauss qui était là-bas.
1: Ça me fait penser que il y a Jean-Pierre Chabrol qui a écrit là-dessus de
0: Tout à
1: façon
0: fait.
1: formidable, et il m'avait raconté des anecdotes terribles sur ces histoires donc de juifs, hein, d'américains. C'était extraordinaire de voir à quel point ce pays était un pays en rébellion permanente.
0: C'est ça, c'est les Cévennes.
1: C'est ce qui vous plaît en fait.
0: Un peu, oui, c'est sûr que ça ajoute du charme et ça fait écho à certaines valeurs, moi, qui m'ont été inculquées quand j'étais petite.
1: Alors, vous avez des valeurs. Quelles sont ces valeurs?
0: Moi, je dirais que j'ai vraiment gardé les valeurs, ben, de mes parents. Donc, c'est des valeurs, de solidarité, de partage, de respect de l'environnement. C'est des valeurs, d'ouverture d'esprit, de toujours découvrir de nouvelles choses et surtout de pratiquer la non-violence.
1: Non-violente.
0: Voilà, moi, le premier enseignement que j'ai reçu de mon père, c'est que la violence ne résout rien, jamais. Donc, il faut rester fidèle à la non-violence.
1: Donc, Baba Cool, le papa.
0: C'est ça. Rock'n'roll, Baba Cool.
1: Ouais, ça fait 2 fois que je le dis, il va m'en vouloir à mort, le monsieur. Non, ben, je plaisante. À moitié.
0: Oui, mais vous n'avez pas tout à fait tort.
1: Alors, donc, où on va avec cette terre de partage?
0: Eh bien, dans les Cévennes, côté Gardois, on va s'élever maintenant sur le plus haut sommet, bien sûr, le Mont Aigoual. Et en haut de ce Mont Aigoual, il y a eu, à partir de 1894, un observatoire météo. C'était la grande époque des observatoires météo en haut des montagnes. Il y en a eu plusieurs de construits en France à cette époque-là. Et jusqu'en 2011, donc, on avait les relevés météo qui partaient du Mont Aigoual. Et depuis, il y a eu une période de reconversion et maintenant c'est un musée du changement climatique. On reste quand même dans le thème. Ce musée, c'est le climatographe, donc dans les locaux de l'Observatoire météo.
1: Et là, donc, ben, vous faites de la visite.
0: Eh bien, cet été, à l'occasion de l'estival de l'Aigoual, donc petit festival tout en haut du Mont Aigoual, j'ai fait une animation où j'interprétais Georges Fabre, qui est l'ingénieur forestier à l'origine de la construction de l'observatoire météo et aussi celui qui a mené le reboisement de l'Aigoual. Donc, le climatographe m'a très aimablement prêté le costume qui avait été utilisé d'ailleurs pour le film Aigoual, la forêt retrouvée, qui raconte cette histoire de forêt replantée pour sauver la vallée des catastrophiques inondations. Et donc voilà, pendant un petit moment cet été, j'étais sur scène, tout en haut de l'Aigoual, face au paysage immense, et je jouais Georges Fabre.
1: Alors, Georges Fabre, d'où venait-il?
0: Alors lui, sa famille était originaire de Lozère, mais il avait grandi à Paris, il avait fait des études à Nancy, et rien ne le destinait à retourner dans les Cévennes. Lui, il était majeur de promo, il aurait dû gérer des grands domaines forestiers comme Fontainebleau ou des choses comme ça. Mais ses racines lausériennes, donc cévenoles, l'ont rattrapé et il a préféré aller dans les Cévennes et il a consacré quasiment toute sa carrière au reboisement du massif de l'Aigoual.
1: Alors, en fait, Georges Fabre, c'est l'homme qui plantait les arbres.
0: Exactement, c'est vraiment très similaire à cette histoire. Et moi, j'ai d'abord découvert l'homme qui plantait des arbres. Et après, j'ai découvert Georges Fabre et j'ai bien vu que ça se rejoignait. Bon, de toute façon, on a à cette époque, fin du 19e, où les montagnes françaises, en tout cas du sud de la France, étaient véritablement pelées parce qu'elles avaient été trop exploitées pour les mines, pour le chauffage, pour tout. On avait coupé tout le bois et la terre se trouvait à nu. Et à chaque crue, parce que vous connaissez bien les épisodes Sevenol, à chaque crue, toute la terre était emmenée en bas de la vallée et déjà, il n'y avait plus de terre pour cultiver en haut. Et en plus, les villages en bas, comme Valrhog, se faisaient ravager à chaque fois.
1: Alors, Valrhog, revenons-y à Valrhog. Oui. C'est là où il y a tous ces escaliers.
0: Oui, alors Valrhog, c'est le début des 4000 marches, tout voilà. à fait, qui sont très très réputées et qui font quand même s'élever de 1200 mètres. Entre Valrhog qui est à 300 mètres d'altitude, le sommet du Mont Aigoual qui est à plus de 1500. Donc si vous voulez vous attaquer aux 4000 marches, quand même, il faut être bien en forme parce que monter 1200 mètres de dénivelé, c'est pas rien.
1: Donc 4000 marches.
0: C'est ça.
1: C'est beaucoup.
0: Ah bah ça, c'est énorme. Hein. Il faut partir de bon matin pour les faire.
1: Et vous l'avez fait ?
0: Et j'ai fait que le début. Je ne les ai pas faites en entière, encore.
1: Vous avez calé ?
0: Là, je n'ai pas pris le temps surtout de le faire parce que voilà, quand on prend un week-end, un séjour, c'est facile d'aller randonner. Mais quand on est chez soi, surtout quand on a du terrain autour de la maison, qu'il faut couper le bois pour se chauffer l'hiver, qu'il faut remonter des murs et tout ça, et ben finalement, on ne prend pas le temps de randonner le week-end.
1: Et des murs en pierre de taille, s'il vous plaît.
0: Eh oui, tout à fait.
1: Alors, qui c'est qui les fait ? C'est vous ou Colin ?
0: Alors, nous, ce qu'on fait quand on fait des murs, c'est qu'il faut quand même ajuster la forme des pierres. Et ça, Colin, il a bien le coup de main pour faire tac-tac sur les angles et pour que ça se colle bien et que ça fasse des beaux murs bien solides après.
1: Donc, vous êtes partante à fond de la caisse sur... Hein.
0: Ah, mais moi, je suis en formation continue. Depuis que j'habite à Saint-André-de-Majoncoulde, j'ai appris une partie de comment voilà, on pouvait construire ou rénover. Je partais de zéro connaissance. Et ouais, j'apprends justement avec mon cher maçon.
1: Bon, bah écoutez, c'est une belle aventure qui va nous amener peut-être un temps plus solennel de musique. Parce que là, on est vraiment dans la solennité voulue par notre invitée, Léa.

0: un classique.
1: Oui, c'est un très beau classique et à mes yeux, ça devrait être l'hymne du monde. Parce que pour moi, c'est la chanson qui véhicule le meilleur message, justement, de paix, de ne pas se diviser sur des identités, de ne pas se diviser sur des nationalités, sur des religions. Arrêter de s'étriper les uns les autres et voilà, essayer de vivre ensemble sur Terre. Bon, voilà, je ne vois pas ce qu'il y a de mieux à dire pour une hymne au lieu d'avoir des hymnes guerrières comme on a encore aujourd'hui. Voilà, c'est, les hymnes qu'on a me paraissent dépassés et il faudrait mettre John Lennon en hymne.
0: Pourtant, nous les avons beaucoup chantés ces derniers temps.
1: Oui, ça c'est sûr, de maintes occasions.
0: Voilà, nous avions diverses raisons. Mais, écoutez, ça montre aussi qu'on est sensible à un patrimoine.
1: Oui.
0: Hein? Allez, vous n'avez pas l'air d'accord, mais bon.
1: Allez.
0: Allez, donnez-moi au moins cela, allez. Donc, écoutez, nous sommes vraiment dans l'hymne à la laïcité.
1: Mais oui, tout à fait.
0: C'est important pour vous, la laïcité?
1: Alors, moi, je sais pas trop sur quel pied danser quand on parle de ça, parce que c'est vrai que ces dernières années, on nous a sorti un peu des discours qui sont très moyens sur la laïcité, qui servent plutôt à nous diviser, à nous dresser les uns contre les autres, alors que la laïcité, ça devrait justement être pour l'acceptation et la tolérance.
0: Voilà, donc il y a une instrumentalisation de la laïcité par d'aucuns. Mmh. Je ne cite personne, mais d'aucuns ont instrumentalisé. Alors, bon, ça me paraît important, mais tout à l'heure, on m'avait embarqué dans une histoire avec cette pseudo-sorcière. Est-ce qu'on pourrait essayer de s'embarquer avec une vraie sorcière? Parce qu'on m'a dit, j'ai encore une sorcière dans la poche. C'est qui la sorcière, alors?
1: Ah, je voulais parler de mon autre marionnette voilà. Tout à l'heure. Alors, j'ai découvert les marionnettes grâce à une amie, Lucie, du Puppet Sporting Club, qui m'a initiée à la marionnette et qui m'a conduit à construire ma première marionnette en mousse. Donc déjà, ça, c'est toute une expérience de construire en mousse, c'est très très agréable. Et qu'est-ce que j'ai voulu faire? Moi, j'ai voulu faire une sorte d'exorcisme de marionnette. C'est-à-dire que je me suis créé mon moi maléfique pour le faire sortir de moi. Donc c'est Chantal, c'est une marionnette qui est mi-humaine, mi-féline, avec des yeux de chat, des oreilles de chat, un style un peu...
0: Pourquoi Chantal ?
1: Chantal, parce que je trouvais ce nom très drôle et je voulais un peu voilà, dédramatiser la situation. Donc elle a un style de gitane, moitié femme, moitié chatte, et en plus elle s'appelle Chantal. Donc elle est à la fois terrifiante et drôle, et je lui ai mis tout ce que j'aimais pas de moi. Maintenant, je lui ai mis en elle. Donc, j'essaye de me soigner moi-même grâce à Chantal.
0: C'est de la psycho.
1: Un peu, oui.
0: Chantal.
1: Voilà,
0: Chantal,
1: donc Chantal
0: sort de son corps.
1: Chantal, elle a pris toute ma colère.
0: Bon, c'est bien.
1: Mm-hmm.
0: Chantal sort de son corps. Et alors?
1: Eh bien, c'était une belle expérience de faire ce dialogue avec soi-même, en fait, où moi, j'essayais de revenir au moi-même un peu innocent. Et de mettre cette colère, tout ce côté impatient, tout ce côté intolérant dans la marionnette et d'avoir ce regard, ce face-à-face pour pouvoir en discuter.
0: Et alors, cette Chantal, elle intervient beaucoup dans vos conférences ou pas?
1: Eh bien, pas encore. Pas encore, parce
0: mais bientôt.
1: Que c'est vrai qu'elle est assez impressionnante. Donc, je n'ai pas encore eu l'audace de la sortir, mais j'aimerais beaucoup m'en servir. Oui.
0: Voilà, ça serait bien.
1: Ouais, ouais, ouais, tout à fait. Il faudrait justement une histoire de conte un peu endiablé. Il faudrait une histoire où elle puisse à la fois susciter l'admiration et un petit peu la terreur.
0: Une histoire en noir.
1: C'est ça, une histoire de nuit.
0: Une histoire en noir. Ah, suivez mon regard. Alors, donc, on est dans une occitanitude très sympathique aujourd'hui avec notre amie Léa Chaumont, qui est guide conférencière. Et qui vous retrouve dans son... Comment on appelle ça c'est un blog? Non.
1: C'est les pages de mes réseaux sociaux.
0: Alors, les pages des réseaux sociaux, c'est Léa Bouditou, que vous avez sur Facebook et autres.
1: Instagram, LinkedIn, oui.
0: Voilà. Il faut pas trop en parler, mais on va quand même le faire. Alors, Léa, nous avons fait donc, cette grande balade avec vous, et nous sommes... complètement subjugué par le travail que vous avez réalisé. Vous êtes donc une, comment on appelle ça? Comment on appelle les gens comme vous?
1: Il y a un surnom.
0: Mais guide, ça c'est votre métier.
1: Oui.
0: Mais les gens qui habitent là, qui viennent d'ailleurs, comment on les appelle?
1: Une néo-sévenole.
0: Néo-sévenole, ça vous plaît pas ça?
1: C'est toute une histoire. C'est toute une histoire entre les néo et les sévenoles originaires. C'est sûr que c'est pas toujours évident. Mais si, bon, ça me va d'être néo-sévenole.
0: Vous n'êtes pas toujours réussi le mariage entre les néo et les autres.
1: C'est ça, c'est que c'est deux mondes qui se choquent.
0: Mais qui font avancer les choses.
1: Oui, tout à fait, parce que c'est aussi deux mondes qui permettent d'apprendre des uns des autres et voilà, de s'enrichir.
0: Bon, ben voilà.
1: C'est bon.
0: On l'a dit.
1: Bon.
0: Bon, ben écoutez, Léa, merci beaucoup pour cette rencontre. Et nous donnons rendez-vous donc à toutes les personnes qui veulent en savoir davantage sur votre site. Léa vous dit tout.
1: Voilà, ben merci beaucoup de m'avoir invité à Radio Languedoc. Et j'espère vous retrouver bientôt dans les Cévennes, que ce soit dans un petit village, dans une châtaigneraie ou en haut du Mont-Aigoual.
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0: À la pêche, au moule, moule, moule, je veux plus y aller, maman. 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
2: La fête de Saint-Christophe, à 6 km de la Guibi, c'est le samedi 4 juillet, avec à 19h au spectacle Les Contes d'Abracapatapatra, ou quelque chose comme ça. À 19h30, apéro animé par la banda La Bourandole de Mirandole. À 20h, restauration avec des producteurs locaux et buvettes sur place. 21h30, concert avec le groupe pop-rock Fleurs Sauvages. Repli en cas de pluie à la salle de CBS à Montirat. Super animation organisée par l'association Les Rencontres de Saint-Christophe. Rendez-vous donc ce samedi 4 juillet à partir de 19h. Ce vendredi 3 juillet à 17h à la nouvelle maison de quartier de Ranteil, c'est la commémoration des 90 ans du mouvement social du printemps-été 1936 dans le Tarn. Avec à 17h conférence à la maison de quartier par Serge Connessa, à 19h lecture chant expo photo et photo souvenir dans l'usine de chaux et ciment de Ranteil sur les lieux historiques de 1936. À 20h30, repas dansant, ambiance 36 à la maison de quartier. Auberge espagnole, repas tiré du sac, apportez vos couverts. Fêtez 1936 et les luttes qui ont permis des conquis sociaux importants. C'est donc ce vendredi 3 juillet à 17h à la nouvelle maison de quartier de Ranteil. 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

sur Radio Albigès, un poème enchanté, suivi d'un dicton avec le prénom du jour. Dans un vieux bois bossu de châtaigniers et de chênes verts, trois moustiques mousquetaires et querelleurs virent allongés sur la mousse un géant solitaire qui dormait tout ronflant, soufflant presque la tempête, ayant englouti aliments et vins par tonneaux d'au moins 40 pintes. Il avait l'oreille aussi grande qu'une grotte. Du nez, l'air soufflait aussi fort qu'un grand vent, et l'air qui en sortait était aussi puant qu'un volcan. Son nez prenait la couleur du jus de la plus belle treille, et son orteil à chatouiller, aussi grand qu'une montagne, sembla aux moustiques mousquetaires qu'il ferait là le meilleur des pique-niques. Et les voici, de leur appendice, suçant, qui l'orteil, qui l'oreille, le nez, les trois ensemble réveillant cette montagne de chair. L'orteil en feu, dans son oreille cela faisait un tel vacarme que n'en pouvant plus, l'ogre géant se leva et devenu fou, renversa chênes et châtaigniers comme allumettes, courut droit au grand lac et s'y jeta. Cela fit une telle vague qu'un champ de dévastation en fut le résultat. Voilà comment, parfois, de petites causes produisent de grands effets. Dans un vieux bois, bossu de châtaigniers et de chênes verts, trois moustiques mousquetaires se noyèrent après leur bachique festin. À la Saint-Martinien, si tout est vain, abstiens-toi, mais un verre de vin fera ton bien. 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

0: Un jour, un poème sur Radio Albigès. La tête, c'est bien. Cœur, c'est mieux. La formule est élégante. Ce n'est pourtant pas avec ça que tu peux être heureux. On se gante de formules. On se fait une hiérarchie dans les bons sentiments. On se donne des hauteurs qui ressemblent plutôt à une manière de regarder soit par en dessous, soit selon une certaine oblique. Ce que nous pensons des uns, ce que nous savons des autres, ce que nous croyons faire et que d'autres ne font pas, sous couvert des mots et des civilités, on reste très animal. Voyez, ne cherchons-nous pas la petite bête dans ce quotidien? C'est souvent par là, dans ces riens, que renaissent les dragons, et notre douce langue devient langue de feu. On dit que les mots ont dépassé notre pensée. Est-ce bien vrai? Ne sont-ils pas plutôt les caches-misères sans suite de nos pensées? Les variables entre ce qu'on veut exprimer et ce qui est dit sont tout aussi différentes que le gris et le bleu, tout en ayant une constante, le ciel. La conformité anonyme, c'est prendre la couleur des saisons de la vie dans le feuillage humain, adopter de l'expression à l'attitude un comportement commun, obligation de code dans l'espace social, sous peine d'exil, nos hésitations, c'est notre marge, des convictions sur un moment, pas de certitude. La tête comme le cœur, ben, c'est comme on peut.
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hybride, pluriel, polymorphe, Chimère Nocturne, sorti en juin 2022, était le premier album de Mauve, artiste local, ode au corps, aux traversées émotionnelles, regard sur les dualités, vie-mort, présence, absence, plein, vide, joie, nostalgie, spleen, idéal, collectif, solitude, féminin, masculin. Chimère Nocturne vagabonde dans les bas-fonds de l'âme et invite à une esthétique singulière. On écoute le titre éponyme de l'album en version acoustique sur Albitzes.

0: 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Temps commun lundi.
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2: Bonjour, c'est Franck et Morissette, voilà, de la Panouse. On voulait te remercier pour la soirée, on a trouvé super. On a trouvé les deux soirées super. On voulait te remercier. 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

0: Bonjour à toutes et à tous. Aujourd'hui, j'accueille à ce micro Dylan Chastan, étudiant en première année d'histoire à l'Institut universitaire Jean-François Champollion d'Albi, dans le cadre d'un enseignement sur la valorisation du patrimoine et des humanités numériques. Bonjour Dylan.
1: Bonjour. Dans le cadre d'un enseignement universitaire, nous avons traité le sujet suivant. Les exilés politiques espagnols à partir des années 36, date à laquelle débuta la guerre civile d'Espagne. Les principaux camps sont les républicains contre les hommes de Franco, un général militaire. Cette guerre provoqua un exil des femmes et des hommes. À partir des années 1939, les guerres civiles espagnoles se terminent par la victoire des franquistes. Ce dictateur a pris des décisions drastiques contre les ennemis du régime. Déportation, bébés volés, assassinats. Cet exil changea le paysage politique espagnol. Les anarchistes, comme des communistes, des hommes et des femmes, des enfants de toute l'Espagne ont fui ce régime autoritaire. En changeant de pays, ils ont apporté leur vision politique et culturelle. Nous allons donc analyser tout ce flux de personnes et les changements qu'ils ont apportés dans la France.
0: Alors, dès 1941-1942, la résistance s'organise en France pour lutter contre l'occupant nazi. Et les républicains espagnols dont vous venez de nous parler, qui sont exilés en France, ont apporté leur aide à cette résistance. Mais alors, qui étaient justement ces républicains espagnols?
1: Ces républicains sont des hommes et des femmes qui sont installés dans le sud-ouest de la France afin de lutter contre le franquisme. À travers la résistance française, ils considèrent que la libération de la France est une étape préalable pour libérer l'Espagne. Des hommes comme des femmes sont inscrits dans la mémoire de la résistance française. Ces hommes s'intitulent les guérilleros.
0: Et ces femmes, donc, sont aussi, elles, appelées les guérilleras. Alors, justement, ces femmes ont eu un rôle important, mais souvent méconnu. Alors, vous allez nous parler de ces femmes.
1: C'est vrai, ces femmes ont aidé leur mari. Donc, on va les remettre en valeur. D'abord, ce sont elles qui ont préparé l'exil à partir de 1939 pour fuir l'Espagne franquiste. Elles ont dirigé cette émigration à travers toute l'Europe. Elles ont favorisé la France pour sa proximité géographique. Elles ont participé au maquis et obtenu le statut de guérilleras. En revanche, les femmes ont reçu une moins bonne reconnaissance et une partie de leur mémoire est occultée.
0: Alors, quel a été leur rôle précisément?
1: Leur rôle était considérable. Sur le plan politique, ces hommes et ces femmes ont promulgué leurs idéaux politiques. Par exemple, les historiens peuvent remarquer la constitution d'un parti politique en 1941. En effet, ce sont des hommes et des femmes armés. Ils ont essayé de battre les troupes franquistes. L'opération Val d'Aran est la preuve. Elle est lancée en 1944 dans les Pyrénées françaises. Cette opération est un échec pour les guérilleros. La constitution d'un hôpital qui se nomma Varsovia, qui permet en fait de soigner gratuitement la population exilée. C'est un lieu aussi de rencontre.
0: Alors, non seulement ils ont eu ce rôle-là, mais ces guérilleros, ces guérilleras ont apporté leur idéologie dans notre région. Et le bouillonnement politique s'est surtout centralisé à Toulouse, qui a été surnommé alors Toulouse la Rouge. Alors, pourquoi ce surnom?
1: Une belle couleur. Toulouse a été surnommée ainsi à cause de l'importance numérique des exilés politiques espagnols et de leur activité intense. Toulouse a abrité de nombreux sièges de partis politiques syndicats. On peut faire référence au Parti socialiste ouvrier espagnol ou au Parti communiste espagnol. La place de Wilson était notamment un lieu de rencontre pour les réfugiés politiques. Cependant, au fur et à mesure des décennies, leur influence reculait, nettement à partir des années 1955, en même temps que leur espoir de libérer l'Espagne. Toutes les organisations ont mené un objet principal, qui était la lutte entre les franquistes, depuis le sud-ouest de la France.
0: Alors, de grands dirigeants, des politiques espagnols se sont réfugiés en France, en parallèle de ces partis politiques et des syndicats dont vous venez de nous parler. Notre région a donc accueilli ces personnages politiques espagnols qui étaient emblématiques, et parmi eux, le premier, Manuel Azaña. Alors, qui était-il et quel a été son rôle?
1: Oui, on peut le dire, quand on pense à ces personnages politiques, on pense à Manuel Azaña. Tout d'abord, Azaña a traversé les Pyrénées le 7 février 1939. Il s'est réfugié à Pilat-sur-Mer. Cependant, avec l'avancée des Allemands, le préfet du Gironde lui conseille de se rendre à Pirègue, où il passe quelques jours. Ensuite, le couple se rend à Montauban, où ils sont accueillis dans un logement. Le caractère temporaire de son permis l'inquiète grandement, suite à l'arrestation de certains membres de sa famille, restés au Pilote. Il contacte le gouvernement mexicain, lié à le ministre de la Légation du Mexique, pour protéger son statut. Le Copazania a un permis de séjour jusqu'en 1942. Le Mexique le protège avec le capitaine Antonio Haro Olivia. À la mi-août 1940, un fonctionnaire de l'ambassade et des phalanquistes arrivent à Botoman. Le Copazania est prié de quitter le logement. En voulant se rendre à Vichy, le préfet lui apprend l'impossibilité de quitter Motoban à cause d'une assignation à résidence. Le couple est logé alors dans l'hôtel de l'Humidi, sous le compte et la protection du Mexique. Un projet de kidnapping par des agents français et espagnols est organisé pour le 1er novembre. Or, Azania tombe dans le coma le 31 octobre et décédé le 3 novembre.
0: Alors, à part Manuel Azania, il y a eu un autre personnage emblématique, une femme, Federica Monceny. Alors, qui était-elle ?
1: Eh oui, Federica Monceny, ministre de la Santé sous la Seconde République. Elle a permis l'acquisition de nouveaux droits, dont le droit de l'avortement en 1936. C'est une anarchiste adhérente de la CNT. À partir des années 1947, elle réside à Toulouse. Elle brigue alors un poste de dirigeant au secteur apolitique de la CNT, en étant responsable de la presse et de la propagande. Elle est chargée de plusieurs publications libertaires, dont Zénith et Espoir, qui sont éditées à Toulouse.
0: Un troisième personnage emblématique a séjourné, lui, à Albi. Alors, ce fut donc Rodolfo Llopis. Donc, même question, qui était-il et quel a été son rôle ?
1: On a de la chance. Rodolfo Llopis, qui a été ministre de l'Instruction publique.
0: En Espagne ?
1: Oui. Il s'est exilé en France, où il était assigné à résistance pendant la guerre. Grâce à son mariage avec la Française Georges Doyer, il avait une liberté de mouvement plus importante que les autres. Le couple est rentré dans la résistance française dès 1941. Llopis est élu à l'Humanité secrétaire général du PSOE en 1944, lors du congrès de Toulouse. En 1947, il a pris le poste de président du gouvernement républicain en exil pendant 7 mois, dont il est démissionné après l'Assemblée des députés socialistes en juillet 1947. Il est cependant resté secrétaire général du PSOE jusqu'en 1972. Puis il a été secrétaire général du LGT de 1956 à 1971. En effet, les dirigeants du PSOE et de l'LGT sont les mêmes. Sa priorité était la libération espagnole. Il était prêt à s'allier avec des monarchistes, ce que refusaient d'autres socialistes. Llopis s'est éloigné de l'LGT du PSOE car il est resté dans la socialisme des années 30. Après un retour déçu de l'Espagne post-franquiste, il revient à Albi.
0: Où il est décédé.
1: Oui.
0: Alors, durant la lutte donc pour la libération de l'Espagne, organisée depuis la France, les moyens de communication ont joué un rôle très important en France. Alors, quels ont été ces moyens de communication ? Le premier de tous, donc
1: Selon les journaux, le plus évident, leur rôle était primordial. Les journaux espagnols permettaient à tous les hommes et femmes de se tenir informés sur leur politique. Les journaux mettent par exemple les discours prononcés en espagnol. Le deuxième rôle est tout autant important, car les journaux ont la particularité de rassembler tous les Espagnols. Durant la Seconde Guerre mondiale, les journaux sont présents, essentiellement dans la résistance. La guerre froide permettait une division plus prononcée, mais aussi plus de censure. L'opération Bolero-Popeka est la preuve, puisqu'en 1950, il interdit les journaux communistes. 1961 est une date révélatrice, car cela montre que les tensions et qui interdit drastiquement tous les autres journaux, pour sanctionner la presse espagnole.
0: Alors, une femme s'est distinguée donc dans ce rôle important des journaux pendant la Seconde Guerre mondiale, c'était Sarah Berenguer. Alors, quel a été son rôle ?
1: Comme on dit, elle a tiré l'épingle de son jeu. Sarah Berenguer est aussi dans la presse politique espagnole. Lors de l'occupation nazie, elle était intégrée dans de la CNT et agent de liaison avec la résistance. À la libération, elle est nommée secrétaire de la CNT du Languedoc. Depuis Montagny dans l'Hérault, elle est dite Mores Libres, porte-voix de la Fédération des Mores Libres d'Espagne, en exilio.
0: Alors, les journaux donc ont eu ce rôle très important, mais il y a eu aussi un autre moyen de communication non moins important, ça a été la radio. Alors, les expériences radio depuis la France ont eu elles aussi ce rôle dans la lutte antifranquiste. Alors, de quelle façon ?
1: Oui, il y a eu un rôle, tout à fait. C'est majoritairement la CNT et une autre branche politique qui tendent l'expérience. L'enjeu d'une communication plus rapide et plus poussée est donc à ne pas négliger. Le rôle des médias montre d'une certaine manière la lutte antifranquiste, même si cet organe reste fragile.
0: L'exil politique espagnol a connu un renouvellement après la Seconde Guerre mondiale grâce à la volonté parentale des exilés de sensibiliser leurs enfants à leur lutte. Alors, de quelle façon ont-ils sensibilisé leurs enfants ?
1: On peut le sensibiliser par trois éléments. Le premier est leur culture, en continuant de pratiquer la langue maternelle. Deuxièmement, ce fut par les récits de leurs origines, de leurs traditions et de leurs coutumes. Ils ont entendu parler d'un pays et ils n'ont jamais mis les pieds. Le dernier est aussi par la transmission de leurs idées politiques que les hommes et que les femmes ont pratiquées.
0: Donc en conclusion, l'exil politique espagnol a connu deux grandes phases que vous allez nous rappeler. Lesquelles ?
1: La première phase est le dynamisme des jeunes années, celle où les hommes ont lutté pour revenir dans leur pays originel. Mais année par année, le temps passe et la division commence à venir. Et l'affaiblissement des structures politiques exilées est aussi un autre facteur.
0: Mais cependant, la culture espagnole a fortement imprégné notre région. Alors, actuellement, on en voit encore des marques. Lesquelles ?
1: La première marque évidente est l'apprentissage de la langue espagnole dans notre région. Car dans certaines autres régions, une autre langue est plus souhaitée à apprendre. Le Festival Cine España est aussi une autre marque qui met en valeur les films espagnols, la culture espagnole.
0: C'est un festival donc qui a lieu chaque année dans notre région, particulièrement à Toulouse.
1: Oui. Aussi, les associations espagnoles à Toulouse, Albi et Castres sont aussi d'autres petites marques, plus locales on va dire.
0: Alors on va peut-être parler d'une association locale sur Albi, c'est l'association Albi Flamenco.
1: Oui,
0: qui est par exemple
1: la dirigeante qui avait des influences par rapport à Républicain.
0: Mm-hmm. Qui est une fille de Républicain espagnol à Albi. Alors nous allons faire une pause musicale et nous allons écouter l'hymne espagnol que chantaient ces exilés républicains espagnols.

0: Vous êtes à l'écoute de Radio Albigès dans l'émission Histoire locale. Aujourd'hui, Dylan Chastan, étudiant en première année d'histoire à l'Institut national universitaire Jean-François Champollion d'Albi, nous présente un sujet d'étude sur l'exil des républicains espagnols en France. Alors Dylan, à travers cette présentation, vous allez nous rappeler ce que vous avez voulu étudier particulièrement.
1: À travers cette présentation, nous avons pu voir que l'exil des républicains espagnols en France a modifié ce paysage. Tout d'abord, la présence et le soutien des guerrilleros et des guerrilleras ont favorisé la libération du sud-ouest de la France. Ces hommes et ces femmes ont apporté leurs idéaux politiques, notamment Manuel Azaña et Rodolfo López. En France, il y a eu un bouillonnement dans la presse écrite. Des journaux ont émergé pendant la guerre froide, même si certains représentants ont appliqué de la censure. De plus, la radio a bénéficié d'un élan. Pour terminer cette présentation, nous avons revalorisé le rôle des femmes, car elles ont débattu et donné leur vision politique. Ces mêmes femmes ont entretenu l'héritage espagnol en le transmettant à leurs enfants.
0: Alors Dylan, donc je le disais en introduction, vous êtes étudiant en histoire au Centre National Universitaire Champollion d'Albi. Dans quel cadre vous avez travaillé ce sujet et avec qui ?
1: Nous sommes un groupe de deux étudiants de première année d'histoire, moi et une étudiante de seconde année, dans l'Institut National de Jean-François Champollion. L'étudiante ou l'étudiant de seconde année a dû choisir un sujet. Ce sujet est le fil conducteur de l'année entière. Grâce aux deux étudiants de première année, ils doivent tous ensemble travailler sur le même sujet. Cette opportunité est donnée grâce à l'enseignement valorisation du patrimoine humain et numérique qui permet de travailler l'histoire locale.
0: Mais pour vous, personnellement, qu'est-ce qui a motivé le choix de ce sujet ?
1: Au départ, je voulais m'orienter sur la résistance française. Après mûre réflexion, j'ai choisi ce thème-là, car ça me permettait d'aider certains camarades, mais aussi de faire une pierre de coup, parce que j'ai travaillé les guerrilleros et les guerrillas qui sont des résistants.
0: Alors, vous pensez que cette étude aura certainement un apport pour votre avenir, lequel ?
1: Je ne suis pas devin, mais je sais que ça m'a permis d'apprendre le métier d'historien à une certaine échelle, bien évidemment. C'est-à-dire la recherche d'un sujet donné, puis il fallait trouver la bibliographie pour composer le sujet. Travailler en équipe était un élément important pour mettre en lien les éléments. Ça m'a permis aussi, au niveau personnel, ça m'a permis de connaître une part d'histoire de la famille, puisque certains étaient espagnols, et ils ont dû s'exiler à cause de la dictature franquiste.
0: Donc, je rappelle que j'étais aujourd'hui en compagnie de Dylan Chastan, étudiant en première année d'histoire à l'Institut National Universitaire Champollion à Albi. Dylan est venu vous présenter, amis auditeurs, les recherches qu'il a effectuées sur le rôle et les actions des républicains espagnols réfugiés en France pendant la Deuxième Guerre mondiale. Alors Dylan, vous allez peut-être nous dire ce que nous avons écouté comme musique.
1: Vous avez pu entendre la chanson El Migrante, chantée par Guillaume Lopez, dont les ancêtres étaient républicains espagnols. Et l'hymne espagnol en pause musicale.

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On retrouve tout de suite la programmation musicale et rendez-vous tout à l'heure à midi pour Bakilactu, l'actualité des cultures occitanes.

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À 20h, il faut se mettre à gueuler à la fenêtre pour soutenir les soignants en galère d'équipement. 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

0: 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Adicias Brabemunde, bienvenue à l'écoute de Baki l'actu. Aujourd'hui, on pousse les potards, on sort les sonos sur le cours Julien et on part à Marseille. Attention, pas pour une baignade. Aujourd'hui, on va réviser nos classiques du petit vocabulaire occitano-provençal avec les professeurs les plus turbulents de la cité phocéenne, le Massilia Sound System.
1: Bon, cahier d'Occitane. Monsieur, vous sortez vos affaires. Cahier d'Occitane.
2: Interrogation surprise.
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3: Tournas dire à quelles phrases. Tournas dire à quelles phrases. 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
0: Depuis plus de 40 ans, ce groupe de reggae raga fusionne les basses jamaïcaines avec la langue occitane. Alors attrapez votre petit carnet, voici le lexique indispensable pour capter leur vibe provençale. Déjà, le fada c'est le mot universel que vous connaissez peut-être. Chez Massilia, on revendique haut et fort le statut de commun.

en occitan provençal fado. En féminin, la fadas, ça vient du latin fada, fata, qui signifie la fée. Être fada, c'est littéralement être touché par les fées, c'est-à-dire être un peu fou. C'est pas de la folie méchante, non, c'est un grain de folie douce, créative et un brin rebelle, bah, qui pour les fadas. Autre mot à retenir, le why. Si vous allez à un de leurs concerts, vous n'allez pas simplement danser, vous allez bouléguer et foutre le why. Le why, un plouvençal, c'est le désordre, le chaos, la pagaille, mais attention, un chaos joyeux, fraternel et hyper communicatif, le moment où la foule ne fait plus qu'un dans une joyeuse bousculade. Va qui pour le why. Et puis autre mot de vocabulaire, le tchourmo. Chez Massilia, le public, c'est pas une masse anonyme, c'est la tchourme. À l'origine, en provençal, la chorma, tchorma, désigne la chiourme, c'est-à-dire l'équipage des galères, ces bateaux. Le groupe a totalement retourné le mot. Alors, la tchourme, c'est la bande de copains, la communauté solidaire qui rame ensemble dans la même direction au rythme de la musique et de la fête. C'est l'anti-individualisme par excellence. Et puis, dernier mot de ce petit vocabulaire occitano-provençal des tchourmos, c'est l'aïoli. Eh bien oui, le cri de ralliement par excellence de tout bon tchourmo et de toute bonne tchourmette, c'est aïoli. C'est le cri quand tu croises un collègue, une collègue, ou quand t'es super chaud, car sur la scène, ils envoient du lourd. Ce qui arrive souvent, car il faut le dire, les Marseillais, ils savent faire monter l'aïoli, faire monter la sauce, envoyer.

Allez, aïe, aïe, voilà, vous êtes parés. La prochaine fois que vous écouterez Papeji, Gary Gray ou Moussuté, vous saurez qu'ils ne font pas que chanter, ils font vivre un patrimoine. Je clôturerai avec ces conseils. Restez fada, foutez le why et faites monter la yoli. Allez, voilà pour ce petit point vocabulaire. Et si aujourd'hui j'ai choisi de vous parler du Marseillais, c'est parce que bientôt à Laguépy, dans le Tarn-et-Garonne, une petite délégation de Marseillais va venir vous faire bouléguer à l'occasion de l'Université Occitane d'été de Laguépy 2026. Dimanche 12 juillet, ils invitent Moussuté et les Tsoubens pour clôturer leur semaine. Un groupe monté par Moussuté, membre du Massilia. On en écoutera un titre tout à l'heure. Mais notez qu'ils accueilleront aussi les Marseillais Manu Théron et Damien Toumi pour un stage et un concert de leur duo La Voix, La Peau. Nous les avions rencontrés lors de l'édition 2025 de l'Universitat de Laguepio et avec le Bruno Boyer, que je salue bien bas, Laura bien pauja de Calcos Questionetos. Je vous propose de suite d'en réécouter un extrait. Damien Toumi et Manu Théron, donc au micro de Bruno Boyer pour Baki Lactu.

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Perde que dans le camp populaire, normalement, il y a pas mal de 13 voix différentes. Et donc, qui avait adapté des chansons d'Occitanie toutes, de Limousin, d'Auvergne, de Languedoc, de Provence, des Valades occitanes et también des Tendons, d'un recantum d'Occitanie qui est proche la Ligurie. 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

0: Allez, vous êtes bien à l'écoute de Baki L'Actu sur Radio Erdotan, Erdotan Gaillac, Radio Albitzès, Radio Temps Rodez, Radio Pays ou Radio Languedoc. Avant de clabat, quelle émission où je tenais à vous faire part des dates à venir pour les artistes du label Sirbentes, parce qu'il y en a toute une ribambelle. Notez qu'il y aura Embraille en concert en trail sur Truyère le 3 juillet, donc en Aveyron, pour Derrière le Hublot avec Tombal. Et puis ils seront aussi Embraille le 24 juillet à Rodez pour la Novestivade avec le collectif La Gardarim. Il y a aussi La Mal Coiffée qui est en tournée. Elles seront à Cotteret ce 8 juillet. À Meil dans la 79 le 22 juillet et à Aix-les-Thermes le 31 juillet. Laurent Cavalier jouera à la frontière des Tsigans à l'Artig dans le 32 le 16 juillet, puis à Saint-Pierre-Roche-Picard dans le 63 le 17 juillet et à La Grasse dans le 11 le 31 juillet. Arnaud Kans, lui, sera avec Saïke Beleu à Anza le Luguet dans le 63 le 17 juillet. Et puis vous pourrez retrouver Rafut, le groupe, avec Nocturnal, son nouvel album, le 18 juillet à Poussan, le 26 juillet au Vigan et le 31 juillet à Sainte-Eulalie dans le 33. Voilà pour la tournée des musiciens du label Sirbentes. Mais Sirbentes, c'est aussi des conteurs, notamment Malika Verlague, qui sera en tournée le 4 juillet à Aubrac, au parc naturel régional de l'Aubrac avec Beissi Ben, le 4 juillet donc. Puis le 9 juillet, elle sera à Millau avec Countess Daïsi et Kunte Daïla. Et le 22 juillet à Viala du Tarn, toujours en Aveyron, pour le Festival de la Muse et du Rosier avec le Malika Tour de Compte. Florent Mercadier, lui, sera avec l'Occitanie pour les Nuls à Cotteret le 7 juillet. Puis Marie Koum et Laurent Cavalier seront avec Nia Plou à Villeneuve-Faugère dans le 34 le 21 juillet. Monique Burg sera avec son Tour de Compte à Rodez à la Novestivade le 25 juillet. Et Arnaud Kahn se proposera sa soupe à l'oignon à Requista le 31 juillet. Vous pouvez retrouver toutes les dates du label Sirbente sur sirbentes.com. Anen, Ezur de Klaba, Baki, L'Actu. On va donc clôturer avec un titre de Moussute Elei Tsoubens qui sera donc sur la scène de l'Aguépi pour l'Université Occitane de l'Aguépi dimanche 12 juillet aux côtés des Aborigenius et du duo La Voix La Peau. Pour retrouver le programme complet de la 25e édition de l'Université Occitane de l'Aguépi, c'est sur lengobib.com. Ce sera donc du 8 au 12 juillet. Toute une fune des causes d'Uncoche per l'Universitat Occitane de l'Aguépi du 8 au 12 juillet. Am Lengo Bib, et donc nous font le plaisir d'inviter Moussuté pour leur grand bal. Voici donc un de leurs titres de ce groupe phare de la scène française qui lie Marseille au reste du monde depuis plus de 20 ans. En fusionnant poésie occitane, rythme créole et blues méditerranéen, Moussuté et Lei Tsoubens, escoutant nous titoule Akojban et Bousdizi à la Semano Kebe, per Baki L'Actu. 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
0: la 11e édition du festival d'Autun, parrainé par l'artiste tarné Casimir Ferrer, se déroule du 8 au 19 juillet à l'Occitanie. À cette occasion, l'association 1000 étoiles pour l'enfance de Castelnau de Lévis accueillera le 13 juillet le trio Amati Schmidt pour une soirée festive jazz manouche dans les jardins du Carla à 19h. Cette soirée mélangera musique, repas et convivialité dans une atmosphère festive et chaleureuse. Possibilité de rejoindre l'église du Carla par la rivière avec un concert au fil de l'eau, départ 17h30 depuis l'embarcadère Quai Choiseul à Albi. Retour en bus possible depuis le Carla et solution de covoiturage mise en place. Réservation pour chacune des dates et concerts en ligne sur le site festivaldautun.com.
2: L'atelier, espace social et culturel de Lapanouse Saint-Martin et ses bénévoles, vous propose une gratiféria le samedi 4 juillet de 10h à 17h au square Amiral Abrial à Albi.
3: Vous êtes encombré par des objets inutiles, vous souhaitez en faire don?
2: Déposez-les au centre social lors de nos permanences la semaine du 4 juillet. Le samedi, vous pourrez choisir et emporter les objets que nous aurons mis à votre disposition sur nos stands.
3: Tout est gratuit. Venez nombreux et de bonne humeur à la gratiféria de Lapanouse.
0: La fête de Saint-Christophe, à 6 km de la Guibie, c'est le samedi 4 juillet, avec à 19h au spectacle Les Contes d'Abracapatapatra, ou quelque chose comme ça. À 19h30, apéro animé par la banda La Bourandole de Mirandole. À 20h, restauration avec des producteurs locaux et buvettes sur place. 21h30, concert avec le groupe pop-rock Fleurs Sauvages. Repli en cas de pluie à la salle de CBS à Montirat. Super animation organisée par l'association Les Rencontres de Saint-Christophe. Rendez-vous donc ce samedi 4 juillet à partir de 19h. Ce vendredi 3 juillet à 17h à la nouvelle maison de quartier de Ranteil, c'est la commémoration des 90 ans du mouvement social du printemps-été 1936 dans le Tarn. Avec à 17h conférence à la maison de quartier par Serge Connessa. À 19h lecture, chant, expo photo et photos souvenirs dans l'usine de chaux et ciment de Ranteil sur les lieux historiques de 1936. À 20h30, repas dansant, ambiance 36 à la maison de quartier, auberge espagnole, repas tiré du sac, apportez vos couverts. Fêtez 1936 et les luttes qui ont permis des conquis sociaux importants. C'est donc ce vendredi 3 juillet à 17h à la nouvelle maison de quartier de Ranteil. 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

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Dans un vieux bois bossu de châtaigniers et de chênes verts, trois moustiques, mousquetaires et querelleurs virent allongés sur la mousse un géant solitaire qui dormait, tout ronflant, soufflant presque la tempête, ayant englouti aliments et vins par tonneaux d'au moins 40 pintes. Il avait l'oreille aussi grande qu'une grotte, du nez l'air soufflait aussi fort qu'un grand vent, et l'air qui en sortait était aussi puant qu'un volcan. Son nez prenait la couleur du jus de la plus belle treille, et son orteil à chatouiller, aussi grand qu'une montagne, sembla aux moustiques mousquetaires qu'il ferait là le meilleur des pique-niques. Et les voici, de leur appendice, suçant, qui l'orteil, qui l'oreille, le nez, les trois ensemble réveillant cette montagne de chair. L'orteil en feu, dans son oreille cela faisait un tel vacarme que n'en pouvant plus, l'ogre géant se leva et, devenu fou, renversa chênes et châtaigniers comme allumettes, courut droit au grand lac et s'y jeta. Cela fit une telle vague qu'un champ de dévastation en fut le résultat. Voilà comment, parfois, de petites causes produisent de grands effets. Dans un vieux bois, bossu de châtaigniers et de chênes verts, trois moustiques mousquetaires se noyèrent après leur bachique festin. À la Saint-Martinien, si tout est vain, abstiens-toi, mais un verre de vin fera ton bien. À la Saint-Martinien, si tout est vain, abstiens-toi, un verre de vin fera ton bien.

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les morts. On oubliera leurs mensonges et leurs fausses empathies. 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

0: l'hiver, de belles vertus. Il travaille, c'est l'hiver en terre, en petit ver solitaire. Oui, la belle vertu, histoire de nous faire de l'air sous la terre.
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était le temps où les guitaristes étaient considérés comme des dieux. Le temps de mes ancêtres. Maintenant, la technologie nous écrase. Elle nous vole notre culture. Elle nous transforme en machines.

0: ridiculous machine.
1: Je sais qu'il y a bien longtemps qu'on ne se parlait plus. Et que la dernière fois, ça s'est plutôt mal passé. Mais il faudrait que tu fasses attention à ne pas te tromper d'ennemi.
0: Il m'a dit que l'homme tout en noir s'appelle...
2: Pata Negra.

0: prendre le volant.
1: Pas question. Cette vieille poubelle n'obéit qu'à sa maîtresse. Bon, si j'ai compris l'affaire, tu pourrais avoir à buter quelqu'un.
0: J'ai pas de flingue.
1: Sous le siège. Il est chargé et il fonctionne.
0: Ouais, c'est bon.
1: Je l'ai amené sur un stand de tir à plusieurs reprises. Il est mortel.

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2: Et bonne soirée à tous, c'est Val'Occitane avec Marie-Claire.
3: Bonjour, et Maurice, Val'Occitan, danse traditionnelle d'Occitanie et d'ailleurs.
2: Et j'avais le groupe Le Brise-Pied qui est de Bruxelles à quel bal pour une valse.
3: C'est le groupe Le Brise-Pied qui ouvre ce bal occitan avec une valse un soir.

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1: Elle est tirée du CD Danzado et c'est cette coquine de Céline qui nous l'a fait danser. C'est une mazurka.

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1: Elles sont tirées du CD Jean-Baptiste Bouillet. C'est une suite de bourrées à deux temps, la bourrée de Champex et de Thiers.

0: L'oreille petite, et une scoutiche ou avec Berthe et Blu.
1: Et en place pour une scoutiche avec Berthe et Blu, l'oreille petite traduisait le roi telet.

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1: Quand on n'a pas d'instrument de musique, on danse à la voix, ça s'appelle danser au tralala. Et nous allons donc danser un congo au tralala, au clapas.

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1: E plazo periodo seguido de burreios, Calaurio diz que l'aurelio de la lebre è tanqueta i mavi.
2: Et en place pour une suite de bourrées tirées du CD Balmesclat, qui aurait dit que l'oreille du lièvre est tant que je t'aimais ?

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1: Il est tiré du CD Rondos et Congo de la Petite Lande. C'est un rondo qui fermera ce bal occitan.

0: Aquí sera que el rondeu s'acabo aquel bal occitan, merci de l'avoir écouté.
1: C'est donc sur ce rondeau que se termine ce bal occitan, merci de l'avoir écouté.
0: Al Cap Québec.

terminant.

0: vertu immense de redonner envie.
1: Un jour, un poème sur Radio Albigès. L'économie, d'abord. Pour ça, il n'y a plus de copains. Ce qu'il faut, c'est de l'or, même s'il n'y a pas de pain. Le profit, c'est comme la picole, ça pique et ça suffit. Les profits, c'est de la profiterole. Ça reste sur l'estomac de quelques-uns. Faire de l'argent avec de l'argent, sans qu'il y ait réalité, c'est voir une glace dans un miroir. C'est planter un grain de sable dans les sables du désert. Je vous garantis, il n'y a pas eu, dans ce que je dis, d'abus viticole. Mais les profits, c'est comme la profiterole. C'est du dessert au désert. Un céleste suffit pour passer du sucré au salé. C'est une image. Toi, tu veux profiter de la vie. Pour tous ceux qui jouent les cartes de la finance, ce qui est pris n'a pas de prix, sauf ceux qui le payent de leur vie, par faim, maladie. Le capitalisme a quelque chose de vache, et a enfanté un veau d'or, une réflexion à ruminer.
2: C'était Un jour un poème, Christian Taroux.

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0: vino. 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
1: C'est pas grave,

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0: Bonjour Jean-Marie.
1: Bonjour Will.
0: Bonjour Arnaud.
2: Salut Will.
0: Vous êtes bien les animateurs de Dessine-moi un bateau.
1: Il paraît, ouais.
0: Sur Radio Albitias.
1: Il y a un bruit qui court.
2: C'est ça.
0: Mais alors, dessiner des bateaux à la radio, ça consiste en quoi?
1: Ça consiste en surtout pas dessiner, parce que évidemment on verrait pas grand-chose.
0: À la radio, non.
1: Oui, c'est ce qu'on a découvert, d'ailleurs, on ne savait pas. Et donc, on racontait des choses sur la mer, les bateaux, la mer, les bateaux, la mer, les bateaux, je dirais même.
0: La mer et le père ou juste les bateaux?
1: Juste la mer, non, il n'y a pas de bateaux. Le père était terminé.
0: D'accord.
2: C'est des histoires de mer, de marins, de voiliers, de navigation et tout ce qui concerne la mer. Voilà. Et les bateaux, bien évidemment.
0: Et les poissons?
2: Pas les bateaux qu'on
1: ouvre. C'est pas encore arrivé tous les poissons. Si, on a parlé de la pêche sous-marine, non, mais les poissons. Mmh.
0: Ok.
1: Ouais, j'aime le poisson.
0: Dessine-moi un bateau, c'est le mardi à 14h, le samedi à 6h du matin pour la rediff pour les lèves tôt.
1: 6h du matin, c'est vrai, ouais, tout à fait.
0: Et le dimanche à 16h, sur
2: Radio Albitias,
1: évidemment, il n'y a que là que ça existe.
0: Dans le créneau, raconte-moi une histoire sur Radio Albitias.
3: Alors, on a juste trouvé une lettre.
4: Quoi ?
3: Une lettre. Aucun être, c'est tout ce qui reste. Qu'est-ce que ça raconte?
5: Mon Dieu, que ce monde qui s'effondre est sombre et sombre ensemble. Tant en péril sans pomper, c'est avant et après le volcan pompé. Depuis les bombes du mois de décembre, il tombe des cendres qui se mélangent aux flocons de l'hiver. L'objectif était de descendre des gens virulents échappés d'un peloton militaire. Ils planent dans l'air comme une arme de guerre, mais ils nous l'annoncèrent seulement après des mois. Quand ils inoculent la terre, le virus était sorti de leur schéma. Après le tremblement de terre à sa rencontre avec les eaux irradiées Fukushima. C'est ce qu'on croit, cette eau qu'on a rejetée.
6: Dans l'océan seulement, sans précaution d'emploi. Dans les gros titres, des morts horribles, épidémiques jusqu'à chez moi.
5: Bien sûr l'Amérique a déclaré que c'était...

Paris, Bombay, Washington, Londres. Et depuis lors, silence radio. Si très peu de gens sont toujours en vie, les villes sont remplies de zombies. Mais pas les mêmes qu'à notre époque, ces débiles qui écoutaient Skyrock.

de la Crimée par les Russes à coups de bombes nucléaires, que la Chine envahit le Japon et puis la Turquie tue la Grèce, les États-Unis tuent tout le monde, bien sûr ils disent c'est eux qu'on agresse, Israël termine tranquillement.

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0: Bonsoir. Alors, pensée du jour ou d'une nuit par Jean-Louis Reynès. Première, cherche girafe pour promener. Deuxième, cherche pie pour bavarder. Troisième, cherche bois pour manger et chêne pour glander. À demain.
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Bani. Conte de Chewam. Il y a un mec en bas de Chewam, un vieux rebeu tout en blanc. Je le vois depuis que je suis tout petit. Toujours assis sur le même banc, le même chapeau sur la tête, la même canne au creux de la main, il sera là demain. Demain. Chibani, ta place sur le banc est vide. Il paraît que ta canne s'est cassée, t'es tombée, ton chapeau a roulé, ton âme s'est envolée. Les ânes de Chewam sont sortis, chacun commentant l'événement, les plus méchants disant « C'était qu'un vieil Algérien, il avait rien. » Il paraît qu'il savait même pas lire ni écrire, c'est dire. Et pire, il paraît qu'il voulait plus repartir. D'autres s'énervent, crient au parricide, s'emparent de l'héritage, nourrissent et alimentent leur rage. Chibani, je t'imagine jeune Cheb arrivant à Paris, cherchant l'Eldorado sans un radis, tel John Wayne descendant dans la plaine, au bagne à la campagne, t'as préféré l'exil en ville. 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Toujours les mêmes légendes racontées au détour des couloirs de la tour. Les hommes du Boumidum venus renforcer le service public. Des mecs venus d'Afrique chercher du fric. Des Polacs qui bossent au black, des taleries, des tangis qui montent des arnaques. Des tirailleurs sénégalais devenus balayeurs. Ce n'est pas gay, Bani. Les jours se suivent, se ressemblent, s'assemblent. Ils ne forment plus qu'un ensemble. Pour le matin, sur les genoux tournés vers la Mecque, une journée commence. Elle se terminera tard le soir sur les rotules, dans un dernier Allahu Akbar. Chibani, une vie de chien, moi j'en sais rien. Toi, tu ne t'es jamais plaint. 50 années à travailler, à te demander quand, puis si et enfin pourquoi tu vas rentrer. Je sais maintenant que tes parents sont là.

0: partager ton héritage. Le blanc, le noir, le bien, le mal, halam, halal, paradis ou enfer. Tu sais que leur monde binaire n'existe pas, même dans la misère. La vie te l'a appris, toi. Indigène à la naissance, combattant à l'adolescence, et finalement, immigré en France. Toi qui n'as jamais fait de bruit de toute ta vie, laissant le mec tout te guider si Dieu le voulait bien. Ce vacarme a fini par te fatiguer. Tu laisses les ânes crier, tu as toujours aimé voyager. Mais avant de partir, je voulais te dire qu'ici aussi, c'est ton pays, même si les ânes crient. Chibani, mon vieux monsieur sur un banc, rebeu originel, le paternel de ceux et de celles que depuis des générations on appelle les deuxièmes générations, à qui l'on parle encore d'intégration. L'heure des comptes a sonné. Combien de trains de banlieue attrapés dans le petit matin, de routes construites, de trous creusés, de patrons croisés, salués qui ne t'ont même pas regardé. T'en souviens-tu? Le sais-tu? Cela a-t-il une importance? Travaille ailleurs. Les ânes se remettent à crier. Tu ne rentres plus dans les statistiques, mais tu sais que les ânes mentent toujours et depuis toujours. À l'époque, il n'y avait pas Ben Laden. Il y avait déjà Le Pen. Chibani, tu as ouvert la voie. Si j'ai plein de frères et sœurs de toutes les couleurs, c'est un peu grâce à toi. Chibani, le père. Hommage au Rup. Le père de mon pote Oumar, venu de Dakar. Mon vieux de Daniel Guichard. Mon beau-père Gérard, et évidemment celui de mes frères, Steph et Noah. Chibani, Chibani, tu pars, tu t'en vas. Pour ton dernier voyage, ton ultime pèlerinage, habillé en sage, tes amis t'ont installé dans un sleeping du Paris Méditerranée. Moi, j'ai demandé à mon pote Mehdi de se ramener. Il m'a dit. Antalijit leulani, ranin chufik mocht sarli, lachamem malik kulium sahbi, shibani, antae khalbi leulani, shibani, je te vois depuis que je suis tout petit.
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0: fais donc quelques pas en arrière pour prendre du recul avant que ça ne s'accélère, pose un point virgule.
1: C'était un mois de juin que tout a

La chose est dédicacée à tous ceux qui se bougent contre le Front National, et surtout à Vitrolles, à Marignane, à Orange et à Toulon. Boulet Gauthier Cousin, il reprend la parole, allez. La grande ville où je suis né, appelée Marseille par les Français, porte de l'Afrique dès l'Antiquité, elle fut construite par...

0: 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Adicias Blabemunde, bienvenue à l'écoute de Baki l'actu. Aujourd'hui, on pousse les potards, on sort les sonos sur le cours Julien et on part à Marseille. Attention, pas pour une baignade. Aujourd'hui, on va réviser nos classiques du petit vocabulaire occitano-provençal avec les professeurs les plus turbulents de la cité phocéenne, le Massilia Sound System.
1: Bon, cahier d'Occitan. Messieurs, vous sortez vos affaires. Cahier d'Occitan.
2: Interrogation surprise.
1: Interrogation surprise.
3: Tournas dire à quelles phrases. Tournas dire à quelles phrases. Tournas dire à quelles phrases.
0: Depuis plus de 40 ans, ce groupe de reggae raga fusionne les basses jamaïcaines avec la langue occitane. Alors attrapez votre petit carnet, voici le lexique indispensable pour capter leur vibe provençale. Déjà, le fada c'est le mot universel que vous connaissez peut-être. Chez Massilia, on revendique haut et fort le statut de commandant.

en occitan provençal fado. En féminin, la fadas, ça vient du latin fada, fata, qui signifie la fée. Être fada, c'est littéralement être touché par les fées, c'est-à-dire être un peu fou. C'est pas de la folie méchante, non, c'est un grain de folie douce, créative et un brin rebelle, bah, qui pour les fadas. Autre mot à retenir, le why. Si vous allez à un de leurs concerts, vous n'allez pas simplement danser, vous allez bouléguer et foutre le why. Le why, un plouvençal, c'est le désordre, le chaos, la pagaille, mais attention, un chaos joyeux, fraternel et hyper communicatif, le moment où la foule ne fait plus qu'un dans une joyeuse bousculade. Va qui pour le why. Et puis autre mot de vocabulaire, le tchourmo. Chez Massilia, le public, c'est pas une masse anonyme, c'est la tchourme. À l'origine, en provençal, la chorma, tchorma, désigne la chiourme, c'est-à-dire l'équipage des galères, ces bateaux. Le groupe a totalement retourné le mot. Alors, la tchourme, c'est la bande de copains, la communauté solidaire qui rame ensemble dans la même direction au rythme de la musique et de la fête. C'est l'anti-individualisme par excellence. Et puis, dernier mot de ce petit vocabulaire occitano-provençal des tchourmos, c'est l'aïoli. Eh bien oui, le cri de ralliement par excellence de tout bon tchourmo et de toute bonne tchourmette, c'est aïoli. C'est le cri quand tu croises un collègue, une collègue, ou quand t'es super chaud car sur la scène, ils envoient du lourd. Ce qui arrive souvent, car il faut le dire, les Marseillais, ils savent faire monter l'aïoli, faire monter la sauce, envoyer du

Allez, aïe, aïe, voilà, vous êtes parés. La prochaine fois que vous écouterez Papeji, Gary Gray ou Moussuté, vous saurez qu'ils ne font pas que chanter, ils font vivre un patrimoine. Je clôturerai avec ces conseils. Restez fada, foutez le why et faites monter la yoli. Allez, voilà pour ce petit point vocabulaire. Et si aujourd'hui j'ai choisi de vous parler du Marseillais, c'est parce que bientôt à Laguépy, dans le Tarn-et-Garonne, une petite délégation de Marseillais va venir vous faire bouléguer à l'occasion de l'Université Occitane d'été de Laguépy 2026. Dimanche 12 juillet, ils invitent Moussuté et les Tsoubens pour clôturer leur semaine. Un groupe monté par Moussuté, membre du Massilia. On en écoutera un titre tout à l'heure. Mais notez qu'ils accueilleront aussi les Marseillais Manu Théron et Damien Toumi pour un stage et un concert de leur duo La Voix La Peau. Nous les avions rencontrés lors de l'édition 2025 de l'Universitat de Laguépy et avec le Bruno Boyer, que je salue bien bas, l'aura bien paujado calcos questionetos. Je vous propose de suite d'en réécouter un extrait. Damien Toumi et Manu Théron, donc au micro de Bruno Boyer pour Baki l'actu.

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Il y a des mondes qui cantent en voix de basse, d'autres en voix de seconde, et d'autres en voix de terce. Donc, ce sont 13 registres, parce que dans le camp populaire, normalement, il y a pas mal de 13 voix différentes. Et donc, on va qui avait adapté des chansons d'Occitanie toutes, de Limousin, d'Auvergne, de Languedoc, de Provence, de Ivalade, Occitane, oh, et aussi de Tendo, d'un vrai canton d'Occitanie qui est proche de la Ligurie. Vous voulez faire une même des récampements de l'Espélie Polyphonie Occitan, ainsi basé sur le camp pyrénéen et le camp perché. Les soulettes régions montées des camps Polyphonie en Occitanie, est la Bigorre, le Béarn, et puis de l'autre Costa, de l'autre Mande de Rose, l'autre Mande de Rose, est le pays Nissarte. Ce sont des camps de Pastous et tout ce qui regarde l'économie pastourale d'aquelles régions.

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1: 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Io es esta, esta lengua, esta cultura, una chauzi de vertadière à courir à adolescent. Car à l'époque que la France commençait de Miami et de complexer de sur son aspect identitaire et fasciste, car en 2012, Coro Le Pen s'est trouvé au second tour des élections, c'était une chose pour tout le monde. Il y a mon père de Tunisie, est venu à qui et a fait part de quelle hygiène qui a causé de ne pas transmettre sa langue et sa culture à ses enfants, parce que pensaient d'en aller mettre dans la galère et de pas les ajouter des postes qui veulent dire à même construire une vide. Et donc, il y a aussi un stade où il y a un militant politique, associatif, ou faire se vivre dans son canton et dans son petit pays, qui est le baume de Venise. Et quand avec guerre, quand des mondes avaient voté pour quel type de mon village, ils me sont dit, ah ouais, si vous pas d'acquis, mais vous apprenez la langue, vous apprenez sa culture et son histoire et sa musique, et après, vous ne pourrez pas tourner par là. Si ne peut pas répondre d'une langue, voudra dire que là, c'est sûr qu'il y a un problème. Et c'était une bonne réaction d'adolescent.
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1: 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Elles sont esta force importante. Et finalement, même si vous pas mettre des faire des reggae, parce qu'écoutant le massilia, découvrir des samples des musiques traditionnelles, tamen des samples de la voix de quel type. 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

0: 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Avant de clabat, qui est l'émission où je tenais à vous faire part des dates à venir pour les artistes du label Sirbentes, parce qu'il y en a toute une ribambelle. Notez qu'il y aura Embraï en concert en trague sur Truyère le 3 juillet, donc en Aveyron, pour Derrière le Hublot avec Tombal. Et puis ils seront aussi Embraï le 24 juillet à Rodez pour la Novestivade avec le collectif La Gardarem. Il y a aussi La Mal Coiffée qui est en tournée. Elles seront à Cotteret ce 8 juillet, à Meille dans le 79 le 22 juillet et à Aix-les-Thermes le 31 juillet. Laurent Cavalier jouera à la frontière des Tsigans à l'Artigue dans le 32 le 16 juillet, puis à Saint-Pierre-Roche-Picard dans le 63 le 17 juillet et à La Grasse dans le 11 le 31 juillet. Arnaud Kans, lui, sera avec Saïke Beleu à Anza le Luguet dans le 63 le 17 juillet. Et puis vous pourrez retrouver Rafut, le groupe avec Nocturnal, son nouvel album le 18 juillet à Poussan, le 26 juillet au Vigan et le 31 juillet à Sainte-Eulalie dans le 33. Voilà pour la tournée des musiciens du label Sirbentes. Mais Sirbentes, c'est aussi des conteurs, notamment Malika Verlaguer, qui sera en tournée le 4 juillet à Aubrac, au parc naturel régional de l'Aubrac avec Beissi Ben, le 4 juillet donc. Puis le 9 juillet, elle sera à Millau avec Kountes Daïssi et Kounte Daïla. Et le 22 juillet à Viala du Tarn, toujours en Aveyron, pour le Festival de la Muse et du Rosier avec le Malika Tour de Compte. Florent Mercadier, lui, sera avec l'Occitanie pour les Nuls à Cotteret le 7 juillet. Puis Marie Coum et Laurent Cavalier seront avec Niaplou à Villeneuve-Faugère dans le 34 le 21 juillet. Monique Burg sera avec son Tour de Compte à Rodez à la Novestivade le 25 juillet. Et Arnaud Kahn se proposera sa soupe à l'oignon à Requista le 31 juillet. Vous pouvez retrouver toutes les dates du label Sirbentes sur sirbentes.com. 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On va donc clôturer avec un titre de Moussuté Elei Tsoubens qui sera donc sur la scène de l'Aguépi pour l'Université Occitane de l'Aguépi dimanche 12 juillet aux côtés des Aborigénius et du duo La Voix La Peau. Pour retrouver le programme complet de la 25e édition de l'Université Occitane de l'Aguépi, c'est sur lengobib.com. Ce sera donc du 8 au 12 juillet. Toute une fune des causes d'Uncoj per l'Universitat Occitane de l'Aguépi du 8 au 12 juillet. Am Lengo Bib, et donc nous font le plaisir d'inviter Moussuté pour leur grand bal. Voici donc un de leurs titres de ce groupe phare de la scène française qui lie Marseille au reste du monde depuis plus de 20 ans. En fusionnant poésie occitane, rythme créole et blues méditerranéen, Moussuté et Elei Tsoubens, escoutant nous titoule Akojban et Bousdizi à la Semano Kebe, Perbaki l'actu. Tout son sur la Ibonozoun, dos DR d'Otan, R d'Otan Gaillac, Radio Albitses, Radio Pays, Radio Languedoc ou Radio Tan Rodez. Adicias, Brabemunde.
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2: la 11e édition du festival d'Autun, parrainé par l'artiste Tarné Casimir Ferrer, se déroule du 8 au 19 juillet à l'Occitanie. À cette occasion, l'association 1000 étoiles pour l'enfance de Castelnau de Lévis accueillera le 13 juillet le trio Amati Schmidt pour une soirée festive jazz manouche dans les jardins du Carla à 19h. Cette soirée mélangera musique, repas et convivialité dans une atmosphère festive et chaleureuse. Possibilité de rejoindre l'église du Carla par la rivière avec un concert au fil de l'eau, départ 17h30 depuis l'embarcadère Quai Choiseul à Albi. 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Réservation pour chacune des dates et concerts en ligne sur le site festivaldautun.com.
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2: La fête de Saint-Christophe, à 6 km de la Guibie, c'est le samedi 4 juillet, avec à 19h spectacle Les Contes d'Abracapatapatra, ou quelque chose comme ça. À 19h30, apéro animé par la banda La Bourandole de Mirandole. À 20h, restauration avec des producteurs locaux et buvettes sur place. 21h30, concert avec le groupe pop-rock Fleurs Sauvages. Repli en cas de pluie à la salle de Cébiès à Montirat. Super animation organisée par l'association Les Rencontres de Saint-Christophe. Rendez-vous donc ce samedi 4 juillet à partir de 19h. Ce vendredi 3 juillet à 17h à la nouvelle maison de quartier de Ranteil, c'est la commémoration des 90 ans du mouvement social du printemps-été 1936 dans le Tarn. Avec à 17h conférence à la maison de quartier par Serge Conessa, à 19h lecture chant expo photo et photo souvenir dans l'usine de chaux et ciment de Ranteil sur les lieux historiques de 1936. À 20h30, repas dansant, ambiance 36 à la maison de quartier. Auberge espagnole, repas tiré du sac, apportez vos couverts. Fêtez 1936 et les luttes qui ont permis des conquis sociaux importants. C'est donc ce vendredi 3 juillet à 17h à la nouvelle maison de quartier de Ranteil. 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

sur Radio Albigès, un poème enchanté, suivi d'un dicton avec le prénom du jour. Dans un vieux bois bossu de châtaigniers et de chênes verts, trois moustiques, mousquetaires et querelleurs virent allongés sur la mousse un géant solitaire qui dormait, tout ronflant, soufflant presque la tempête, ayant englouti aliments et vins par tonneaux d'au moins 40 pintes. Il avait l'oreille aussi grande qu'une grotte, du nez l'air soufflait aussi fort qu'un grand vent, et l'air qui en sortait était aussi puant qu'un volcan. Son nez prenait la couleur du jus de la plus belle treille, et son orteil à chatouiller, aussi grand qu'une montagne, sembla aux moustiques mousquetaires qu'il ferait là le meilleur des pique-niques. Et les voici, de leur appendice, suçant, qui l'orteil, qui l'oreille, le nez, les trois ensemble réveillant cette montagne de chair. L'orteil en feu, dans son oreille cela faisait un tel vacarme que n'en pouvant plus, l'ogre géant se leva et, devenu fou, renversa chênes et châtaigniers comme allumettes, courut droit au grand lac et s'y jeta. Cela fit une telle vague qu'un champ de dévastation en fut le résultat. Voilà comment, parfois, de petites causes produisent de grands effets. Dans un vieux bois, bossu de châtaigniers et de chênes verts, trois moustiques mousquetaires se noyèrent après leur bachique festin. À la Saint-Martinien, si tout est vain, abstiens-toi, mais un verre de vin fera ton bien. 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
1: Retrouve-toi seul, sans tes origines, renvoie-les à tes ancêtres. Juste pour un moment, le temps de te retrouver, seul, sans une couleur de peau et sans une religion. Renvoie ça à tes ancêtres, juste le temps de te trouver, seul. Retrouve-toi seul, sans ton pays. Prends un moment pour être ni de la politique ni de la géographie. Tu n'es pas un contexte et tu n'es pas une situation. Tu n'as qu'un contexte et tu crées les situations. Alors retrouve-toi seul. Retrouve-toi seul, sans tes amis, sans l'affection, sans le groupe. Tu n'es pas le groupe parce que le groupe n'est pas un. Et les guerres intestines ne touchent pas tes intestins. Alors retrouve-toi seul. Retrouve-toi seul, sans tes ennemis. Ils ne le sont qu'à cause d'une histoire de groupe, ou de situation, ou de pays, ou d'origine. Alors retrouve-toi seul, sans tes ennemis. Retrouve-toi seul, sans ton sexe, sans ton genre. Le sexe est un outil, c'est un détail. Le genre est une posture, c'est un rôle. Tu n'es pas un détail et tu ne prétends pas jouer un rôle. Alors retrouve-toi seul, sans ton sexe, sans ton genre. Retrouve-toi seul, sans ton prénom, sans ton nom. Mets-les de côté pour pouvoir t'observer sans que ce soit eux qui te servent de reflet. Sans leur connotation, sans leur sonorité. Renvoie ça au langage, juste le temps de te retrouver seul. Retrouve-toi seul, sans ton visage. Tu le vois par les yeux des autres, mais sans eux tu ne l'as pas, tu ne l'as plus. Ne les laisse pas te modeler, te remodeler. Tous ces déguisements qui rendent l'intérieur inaccessible et si étrange à soi-même jusqu'à en avoir peur, de regarder dans son intérieur et de ne voir que du vide et de tomber, parce qu'on se rendrait compte qu'il n'y a aucun artifice assez solide à l'intérieur où l'on pourrait se rattraper. Alors on a peur d'être seul, comme si on avait peur de soi-même.

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0: escalier de fer, un couloir étroit et obscur. 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

0: Vous voyez cette plume? Eh bien, c'est une plume. C'est une plume d'ange. Oh, rassurez-vous, je ne vous demande pas de me croire. Je ne vous le demande plus. Pourtant, écoutez encore une fois, une dernière fois, mon histoire. Une nuit, je faisais un rêve désopilant quand je fus réveillé par un frisson de l'air. J'ouvre les yeux. Que vois-je? Dans l'obscurité de ma chambre, des myriades d'étincelles. Elles s'en allaient rejoindre par tourbillonnement magnétique un point situé devant mon lit. Rapidement, de l'accumulation de ces flocons aimantés, phosphorescents, un corps se constituait. Quand les derniers flocons eurent terminé leur course, un ange était là, devant moi. Un ange réglementaire, avec ses grandes ailes de lait. Comme une flèche d'un carquois, de son épaule, il tire une plume, il me l'attend, et il me dit « C'est une plume d'ange. Je te la donne. Montre-la autour de toi. Qu'un seul humain te croie, et ce monde malheureux s'ouvrira au monde de la joie. Qu'un seul humain te croie avec ta plume d'ange. Adieu, et souviens-toi, la foi est plus belle que Dieu. » Et l'ange disparut, laissant la plume entre mes doigts. Dans le noir, je restai longtemps, illuminé, grelottant d'extase, lissant la plume, la respirant. En ce temps-là, je vivais pour les seins somptueux d'une passion néfaste. J'allume, je la réveille. Mon amour, regarde, regarde cette plume. C'est une plume d'ange, oui, un ange était là, il vient de me la donner. Oh ma chérie, tu me sais incapable de mensonges, hein, de plaisanteries scabreuses. Mon amour, il faut que tu me croies et tu vas voir le monde. La belle, le visage obscurci de cheveux, d'araignée de sommeil, me répondit « Fous-moi la paix, je voudrais dormir et cesse de fumer ton satané Népal. » Elle me tourne le dos et merde. Au petit matin, parmi les nègres des poubelles et les premiers pigeons, je filai chez mon ami le plus sûr. Je montrai ma plume à l'Afrique, aux poubelles et, bien sûr, aux pigeons qui me firent des roucoulements de considération admirative. Je sonne. Voici mon ami André. Posément, avec précision, je vidai mon sac biblique, mon oreiller céleste. Tu m'entends bien, André? Qu'on me prenne au sérieux et l'humanité tout entière s'arrache de son orbite de malédictions guerroyantes et funestes. À dégager, finis la souffrance, la sottise, la joie, la lumière débarque. André se massait pensivement la tempe. Il me fit un sourire ému, m'entraîna dans la cuisine et devant un café m'expliqua que moi, sensible, moi, enclin au mysticisme sauvage, moi, devais reconsidérer cette apparition. Le repos, l'air de la campagne, avec les oiseaux précisément, les vrais. Je me retrouvais dans la rue grondante, tenaillant la plume dans ma poche. Que dire? Que faire? Monsieur l'agent, regardez, c'est une plume d'ange. Il me croit. Aussitôt les tonitruants troupeaux de bagnoles déjà hargneuses s'aplatissent. Des hommes radieux en sortent, auréolés de leur volant, et s'embrassent en sanglotant. Soyons sérieux. Je marchais, dévorant les visages. Celui-ci, la petite dame, et soudain, évidente, éclatante, l'idée m'envahit. Abandonnons les hommes, adressons-nous aux enfants. Eux seuls savent que la foi est plus belle que Dieu. les enfants, oui, oui. Mais lequel ? Je marchais toujours, je marchais encore. Je ne regardais plus la gueule des passants hagards, mais en moi, des guirlandes de visages d'enfants. Mes chéris, mes fériques, mes crédules me souriaient. Je marchais, je volais, le vent de mes pas feuilletait Paris. Pages de pierre, de bitume, de pavés, maintenant. Ceux de la rue Saint-Vincent, les escaliers de Montmartre. Je monte, je descends, et je me fige devant une école. Rue du Mont-Cenis. Quelques femmes attendaient la sortie des gosses. Faussement paternelles, j'attends, moi aussi. Les voilà. Ils débouchent de la maternelle par fraîche bouffée, par bouillonnement bariolé. Mon regard papillonne de frimousses en noix, qu'étant une révélation. Sur le seuil de l'école, une petite fille s'est arrêtée. Dans la vive lumière d'avril, elle cligne ses petits yeux de jais, un peu bridés, un peu chinois, et se les frotte vigoureusement. Puis elle reprend son cartable orange, tout rebondi de mathématiques modernes. Alors j'ai suivi la boule brune et bouclée de sa tête, gravissant derrière elle les escaliers de la butte. À quelques cent mètres, elle pénétra dans un immeuble. Longtemps, je suis resté là, me caressant les dents avec le bec de ma plume. Le lendemain, je revins à la sortie de l'école, et le surlendemain, et les jours qui suivirent. Elle s'appelait Fanny. Mais je ne me décidais pas à l'aborder. Et si je lui faisais peur avec ma bouche sèche, ma sueur sacrée, ma pâleur mortelle, vitale. Alors qu'est-ce que je fais? Je me tue? Je l'avale ma plume? Je la plante dans le cul somptueux de ma passion néfaste? Et puis, un jeudi, je me suis dit, je lui dis. Les poumons du printemps exhalaient leur première haleine de peste paradisiaque. J'ai précipité mon pas, j'ai tendu ma main vers la tête frisée. Au moment où j'allais l'atteindre, sur ma propre épaule, une pesante main s'est abattue. Je me retourne. Ils étaient deux. Ils empestaient le barreau. Suivez-nous. Commissariat. Vous les connaissez un peu, les commissariats? Les flics qui tapent le carton dans de la gauloise, du sandwich, une couche de tabac, une couche de passage à tabac. Le commissaire était bon enfant. Il roulait pas les mécaniques. Je les erre.
1: Asseyez-vous. Et il me semble déjà vous avoir vu quelque part, vous. Alors comme ça, on suit les petites filles.
0: Quitte à passer pour un détraqué, je vais vous expliquer, monsieur, la véritable raison qui m'a fait m'approcher de cet enfant. Je sors ma plume et j'y vais de mon couplet nocturne et miraculeux. Fanny, j'en suis certain, m'aurait cru. Les assassins, les polices, notre séculaire tennis de coups durs, tout ça, c'était fini, envolé.
1: Voyons l'objet,
0: me dit le commissaire. D'entre mes doigts tremblants, il saisit la plume sainte et la fait techniquement rouler devant un sourcil bonhomme.
1: C'est de loi, ça, me dit-il. C'est pas de la Colomb, en tout cas.
2: Ça y est, j'ai trouvé. Vous ressemblez étonnamment à l'inspecteur Colombo. Monsieur, ce n'est pas de loi, c'est de l'ange, vous dis-je. Calmez-vous, calmez-vous.
1: Mais vous avouez tout de même qu'une telle affirmation exige d'être appuyée par un minimum d'enquête, à défaut de preuves. Enfin, écoutez, vous allez patienter un instant. On va s'occuper de vous. Gentiment, eh, gentiment.
0: On s'est occupé de moi, gentiment. Entre deux électrochocs, je me balade dans le parc de la clinique psychiatrique où on m'héberge depuis un mois. Parmi les divers siphonnés qui s'ébattent ou s'abattent sur les aimables gazons, il est un être qui me fascine. C'est un vieil homme, très beau. Il se tient toujours immobile dans une allée du parc, devant un cèdre du Liban. Parfois, il étend lentement les bras et semble psalmodier un texte secret, sacré. Ah, j'ai fini par m'approcher de lui. par lui adresser la parole. Aujourd'hui, nous sommes amis. C'est un type surprenant, un savant, un poète. Vous dire qu'il sait tout, a tout connu, compris, appris, senti, perçu, percé, c'est peu dire. De sa barbe massive, un peu verte, aux poils épais et tordus, le verbe sort, calme et fruité, abreuvant un récit où toutes les mystiques, les musiques, les philosophies, les sciences humaines, les ésotérismes s'unissent, se rassemblent pour se ressembler dans le puits étoilé de sa mémoire. Dans ce puits de jouvence intellectuelle, saut, je descends. Saut débordant de l'eau fraîche et limpide de l'intelligence, allié à l'amour, je remonte. Parfois il se tait et me contemple en souriant. Des plis de sa robe de bure, il sort des noix, de grosses noix qu'il brise d'un seul coup dans sa paume, crac, pour me les offrir. Un jour où il me parle d'ornithologie comparée entre Olivier Messiaen et Charlie Parker, je ne l'écoute plus. Un grand silence se fait en moi. Mais cet homme dont l'ange t'a parlé, cet humain qui peut croire à ta plume, cet humain introuvable, eh bien oui, c'est lui. Il est là, devant toi. Sans hésiter, je sors ma plume. Les yeux mordorés lancent une étincelle. Il examine la plume avec une acuité qui me fait frémir de la tête aux pieds.
3: Quel magnifique spécimen de plume d'ange vous avez là, ami.
0: Alors, vous me croyez ? Vous le savez.
3: Parbleu, je vous crois. Le tuyau légèrement cannelé, la nacrure des barbes, on ne peut s'y méprendre.
0: Je puis même ajouter qu'il s'agit d'une peine d'Angelus Maliciosus. Mais alors, puisqu'il est dit qu'un homme me croyant, le monde est sauvé.
3: Je vous arrête, ami. Je ne suis pas un homme.
0: Vous n'êtes pas un homme, nullement.
3: Je suis un noyé.
0: Vous vous êtes noyé ?
3: Non, je suis un noyé.
0: L'arbre,
3: je suis un arbre.
0: Il y eut un frisson de l'air. Se détachant de la cime du grand cèdre, un oiseau est venu se poser sur l'épaule du vieillard. Et je crus reconnaître, miniaturisé, l'ange malicieux qui m'avait visité. Tous les trois, l'oiseau, le vieillard et moi, nous avons ri. Nous avons bien ri. Nous avons ri longtemps, longtemps. Le fou rire, quoi. Le fou rire.

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1: 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Bonne écoute. On commence par un homme en lutte, même mort, son souffle de vie respire encore. Charlie Bauer connaît la chanson.
2: Donc, je dis pas élection piège à con, ça c'est un truc. Je dis bien, j'insiste bien sur cette notion-là, c'est un truc un peu facile. Hein, c'est un peu facile. Des gens se sont battus, je dis bien, nos aïeux se sont battus, certains même jusqu'à faire sacrifice de leur vie pour acquérir ce droit au suffrage universel. Un vote, une voix, un individu. Seulement, comme il est pratiqué dans les lois de l'électoralisme, il se trouve que c'est biseauté, c'est faussé. Je leur donnerai pas un quitus pour qu'ils gouvernent, pour qu'ils dominent, parce que le système qu'ils mettent en place, que ce soit de droite ou de gauche, est un système que j'aborde. Je suis contre, totalement contre, absolument contre et radicalement contre. Mais alors, c'est qu'il n'y a pas d'autre choix. Il peut y avoir peut-être d'autres choix.

créer des connexions de base parmi les individus et à faire nous-mêmes le politique. Dans révolution, il y a évolution. Et je lutte, je me bats pour l'évolution de l'humanité et ma propre évolution. Instruire une réflexion critique. Dès lors où un individu évolue, lui-même étant la représentation de l'humanité, c'est l'humanité entière qui évolue. Parce que l'homme est une multitude, est une humanité en soi. Je me bats pour ça et ça s'appelle la révolution. Alors, ils se gargarisent de démocratie le pouvoir au peuple.

0: que ce soit un Sarkozy, un Le Pen, un Besancenot, un Chivardi, peu importe. Dans tous les cas, ne pas se suffire de ce quitus qu'on va leur donner à ce qu'ils dominent. Churchill disait, c'est le pire des systèmes, mais il n'en est pas de meilleur. Nous, révolutionnaires, nous pensons qu'il faut réinventer les termes et la pratique de démocratie. Et c'est en ce sens être révolutionnaire, être dans l'évolution des choses, et des événements, et de l'existence même, et de l'organisation de l'existence. La révolution, c'est pas nécessairement la Kalachnikov, les barricades, non, c'est aussi ça. C'est-à-dire ne pas se suffire des choses acquises, aller toujours au-delà, être critique de l'acquis pour se permettre d'aller au-delà. Être critique de l'histoire qui éclaire le présent et ce présent qui se réfléchit sur le futur. C'est ça, être révolutionnaire. Parce que gouverner, c'est dominer. Tu espères encore l'humanité ? J'espère en son devenir, sachant que l'humanité, dans tous les cas, est perverse, servile. Je le sais, ça. Moi, je ne dis pas que l'homme n'est foncièrement bon. Je ne suis pas le rousseauiste de service, non. Non. Je ne me suffis pas, dans un rapport cartésien ou cartésianiste, comme on voudra, à dire « je pense, donc je suis ». Non, il n'y a pas de rapport nombrilaire à l'existence, de rapport à soi. Le rapport avec l'autre, c'est l'intelligence que je peux avoir avec l'autre pour créer ensemble, créer les conditions d'une harmonie sociale, politique, humaine, évolutive, révolutionnaire. Chacun a cette capacité. Chacun l'a. Malheureusement, pas tout le monde le sait. Eh bien, il faut faire en sorte qu'il le sache.
1: Merci Charlie. On va y réfléchir en se regardant dans le miroir, forcément, le matin venu, les lendemains de fanfare. Miroir comme un écran sur lequel on se projette et on jette nos petits instants de vérité. Place à Godard dans le texte, mais pas à la télé, car la télé ment. Alors que la photographie, c'est la vérité. Et le cinéma, c'est 24 fois la vérité par seconde.
2: Que je posais tout à l'heure la question sur le scénario, s'il existe un scénario de vous déposé quelque part, moi j'en ai jamais lu. Non, il n'y a pas un exemplaire?
3: Oui, ils sont déposés dans les faits et gestes de tout le monde, donc de vous. Donc vous n'avez qu'à regarder chez vous, vous en avez sûrement des milliers.
2: Ça commence bien.
4: Moteur!
5: Arthur, 37, deuxième!
4: Pierre!
3: Si on voyait à la télévision plutôt que d'entendre, ben vous montrez pas ce que vous voyez, vous parlez par-dessus. Ben, comprenez déjà ce que vous voyez, vous verrez si vous comprendrez après.
6: Je me demande, quand je vois à la télévision, que ça soit un directeur de chaîne ou un cadreur, il a besoin de son salaire, mais je pense pas que vous avez besoin de mon image. Moi, si je viens vous filmer, j'en ai besoin.
4: Tu veux le refaire? Bon, allez, on tire les deux autres, ça va. Alors, on va manger. Contrairement à la télévision, le cinéma nourrit son homme. On va bien bouffer, on va se taper du poulet pendant que la RTF va se taper un sandwich.
3: Un endroit que je considère comme le mien et qui pour moi est le mal absolu, qui est la télévision, et dans lequel je me sens très très mal à l'aise.
7: La télévision fabrique de l'oubli. Le cinéma a toujours fabriqué des souvenirs.
8: Et on y vient, les jeux du cirque, et la guerre est faite pour passer à la télévision.

Quand ils entrent dans la salle, ils lèvent la tête. La télévision, on la baisse. C'est pour ça qu'il y a besoin de cinéma et que le cinéma restera, car il faut lever la tête.

Et j'ai plein de choses à vous dire si j'avais pu, mais on peut pas, la télévision, c'est pas fait pour communiquer, c'est fait pour transmettre des ordres.

0: facilement sans antenne avec trois personnes gratuites qui viennent pour leur propre plaisir et leur propre raison.
1: Oui, mais...
0: Non, mais j'aimerais mieux parler avec vitesse parce que...
1: Je comprends pas, ça.
0: Parce que sinon, moi, je vais dire tellement de mal de vous que ça vaut pas la peine.
1: Oui, puis ce serait gratuit.
0: Et absolument. Mmh. Ça serait gratuit, comme vous le dites. Ce jeune homme croit qu'il est en train de me filmer, de faire quelque chose. Il filmera un autre pareil. Malgré la provocation que je fais gentiment comme ça, il reste imperturbable.
2: Mais il a raison.
0: Il a son chèque en fin de mois, peut-être pas
2: petit
0: gros.
2: Petit chèque par les premières, petit
0: tout,
2: budget,
0: tout petit chèque.
2: Les grandes idées.
0: Tout petit chèque.
2: Mais il transpire,
0: mais il a tort.
2: Mais non.
0: Mais le cinéma n'est pas fait pour transpirer, c'est fait pour respirer.
3: Bon, on pourrait continuer, mais c'est difficile.
0: On voudrait, mais ça, c'est la force de la télévision.
3: Ah non, je parle pas de la télévision.
0: Il faudrait...
3: Non, je veux dire, nous pourrions continuer à parler ensemble, mais ça me semble difficile.
1: Non, je crois que je vous remercie.
0: Merci,
1: au revoir.
0: Bon courage.
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0: 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Bonjour à toutes et à tous. À la fin du XIXe siècle, sous la Troisième République, le Tarn comptait parmi ses enfants appelés à de hautes fonctions universitaires un albigeois passionné de pédagogie. Joël Berker, bonjour.
1: Bonjour.
0: Aujourd'hui, vous êtes venu à ce micro évoquer la vie et l'œuvre de cet albigeois dans cette période de la moitié du XIXe siècle qui a vu se construire l'école républicaine. Alors, qui est donc ce personnage, peu connu du grand public actuellement, je pense?
1: Oui, c'est ce qui est bien dommage. Donc, nous allons évoquer Jules-Gabriel Compayré, donc cet albigeois qui est né en 1843 et qui a participé justement à ce changement d'idées, à ce changement de société et donc qui va battre en brèche un peu l'ancien régime. Qui finit simplement à cette période-là. Donc il y a encore des résistances et nous allons voir justement durant son existence que Jean-Gabriel Compayré a participé à l'affirmation de la République, mais par ailleurs à la laïcisation de l'école.
0: Alors qui était-il? Quelle était sa famille?
1: Donc c'est vrai que déjà ce personnage a vécu dans une famille de gens de lettres, d'intellectuels, puisque son père Clément Compayré, qui va rentrer à la préfecture, est un paléographe. Et à ce titre, justement, on va lui confier la lecture d'un certain nombre de documents, utiles parfois pour l'administration. Mais de ce fait, c'est un personnage, Clément Compayré, qui va se tourner vers l'histoire et écrire des ouvrages de référence, notamment sur Sicard Lamant, et par ailleurs qui va écrire un ouvrage qui est encore très très intéressant aujourd'hui, justement sur l'histoire de l'Albigeois et du pays castré.
0: Donc Jules Gabriel est déjà dans un milieu de lettres et ça va donc le mener à des études assez poussées.
1: Oui, tout à fait. Donc c'est un personnage qui va effectuer de brillantes études puisque donc il est au collège d'Albi et puis il va passer par le lycée Louis le Grand à Paris, donc déjà une institution. Il va en 1862 être à l'école normale supérieure et va devenir agrégé de philosophie. Donc déjà il y a une base également qui est intéressante puisque c'est vrai qu'un certain nombre d'hommes qui ont eu une vie extraordinaire ont cette base justement de philosophie. Il sera professeur de lycée et puis professeur de faculté, notamment des facultés des lettres de Toulouse, où il va donner des cours sur la psychologie de l'enfant, sur l'histoire de l'éducation, mais également sur le darwinisme.
0: Alors peut-être on commence par le darwinisme.
1: Oui, donc c'est vrai que c'est un personnage comme tous ces intellectuels de l'époque qui sont ouverts à toutes ces nouvelles idées, et notamment les idées de Darwin, évidemment très très contestées par les conservateurs et par l'Église, puisque donc c'est la théorie de l'évolution, et donc on n'admet pas, évidemment, dans le milieu religieux, ces théories de l'évolution, et avec une essence de l'homme qui, pour l'Église, est une mauvaise image, et est une interprétation en réalité.
0: Et il s'intéresse beaucoup donc aux idées nouvelles, celles qui ont trait à la psychologie de l'enfant et à la pédagogie dite nouvelle aussi dans les écoles.
1: Oui, tout à fait. Ça fait partie justement de ce mouvement intellectuel de l'époque qu'on avait déjà plus ou moins connu au XVIIIe siècle. Donc il y a une reprise, justement, un intérêt pour l'enfant et de placer un peu l'enfant un peu au centre justement des débats dans la mesure où ce sont des personnages qui sont conscients que l'enfant est le devenir de l'humanité. Donc il faut évidemment y réfléchir et apporter des solutions nouvelles dans le domaine de la pédagogie. Mais en plus de ça, avec ces idées évidemment de l'époque, puisque donc Gabriel Compayré est républicain, donc évidemment il se soucie de l'individu en dehors évidemment d'une vie religieuse. Donc il côtoie l'homme et espère que celui-ci va s'émanciper justement et songer un peu à son devenir sans avoir pour autant derrière une image figée justement des exemples tout faits donnés par la religion.
0: Alors, il partage avec d'autres philosophes, d'autres pédagogues, des idées nouvelles comme Maria Montessori, Claparède.
1: Oui, c'est vrai que ça fait partie d'un mouvement général. Et donc, comme évidemment républicain, il est enseignant, mais il va s'intéresser également à la politique. Il va se rapprocher évidemment de tous ces hommes politiques qui ont fait évoluer les choses, et notamment Jules Ferry.
0: Alors donc, il écrit de nombreux livres qui sont beaucoup diffusés, qui sont beaucoup lus aussi. Est-ce que vous pouvez nous citer des livres et quel est le livre qui, justement, va déplaire à ce moment-là à l'Église?
1: Oui, alors c'est vrai qu'il a écrit vraiment un certain nombre d'ouvrages, et notamment des ouvrages critiques des doctrines pédagogiques lors de son enseignement à l'École normale supérieure de filles à Fontenay. Et puis, eh bien, ce qui va provoquer évidemment le débat et puis la furie de l'Église, eh bien, c'est un manuel d'instruction civique et morale qu'il va proposer notamment à Jules Ferry. Et comme avec Jules Ferry, justement, il est un des créateurs de l'école laïque, évidemment cet ouvrage, dès l'ouverture de cette école républicaine, va faire référence et va être donné aux instituteurs pour nos chères têtes blondes.

0: et que nous coûtait pas mal.
1: Alors, Joël Berker, la Talbert nous donne donc l'occasion de revenir sur cette école, sur l'éducation qui est donnée. Alors, est-ce que vous pouvez un petit peu nous parler de l'histoire de l'éducation, justement ?
2: Oui, c'est une histoire donc qui a été vraiment très intéressante au 19e, parce que c'est vrai qu'il y a des théories qui vont s'affronter, et très très rudement d'ailleurs, jusqu'à la Troisième République. C'est le domaine réservé de l'Église, justement, et qui lie évidemment cet esprit religieux au système éducatif. Donc évidemment, toutes les références sont orientées en fonction de cette religion. Mais par ailleurs, je dirais même au-delà, c'est aussi tourné vers un régime qui est complètement dépassé en cette seconde moitié du 19e siècle. Et c'est sans doute pour ça qu'il y a des contestations, parce que c'est vrai que l'arrivée de cette Troisième République fait qu'enfin nous arrivons à la fin de l'Ancien Régime. Il ne faut pas croire que l'Ancien Régime s'est arrêté avec Napoléon. Non, dans l'esprit, il est toujours présent, et ce, jusque dans les années 1878-1879, puisque rappelons quand même que la première assemblée de la Troisième République est à majorité royaliste. Donc nous ne sommes pas encore sortis de ce système d'Ancien Régime. Donc, et c'est vrai que là, il y a des théories qui s'affrontent. Et ce qui est intéressant, c'est que ces intellectuels de l'époque qui ont des théories veulent les appliquer. Et c'est dans ce sens qu'ils vont se lancer justement dans la conquête politique. Donc il y a vraiment, ce sont des philosophes, des théoriciens qui veulent faire appliquer évidemment leur théorie et qui se lancent en politique, et c'est le cas de Compaillerie qui sera député. Donc, et c'est dans ce sens qu'il va pouvoir œuvrer justement pour faire passer ses idées et puis définir des théories éducatives. Donc dès les années 1880, avec des Ferry, Buisson, Compaillerie, eh bien c'est vrai que là on a un changement où on va pouvoir justement sortir un peu de ce carcan des idées cléricales et pouvoir justement appliquer, ouvrir un peu l'école au monde réel.
1: Alors donc, Jules Compaillerie écrit un manuel, là nous en revenons au manuel dont vous nous parliez tout à l'heure, oui. D'instruction civique, très complet, d'instruction civique, morale. Alors là, est-ce que donc vous allez nous parler de ce manuel ?
2: Oui, c'est un ouvrage qui s'intitule « Les éléments d'instruction civique et morale ». Et donc, c'est un manuel qui est adopté à la rentrée scolaire de 1882, c'est-à-dire dès que la loi Ferry est passée sur la laïcisation de l'école, et nous avons affaire à une école républicaine. Et dès, comme c'est quand même un ouvrage de référence, puisque c'est un des premiers ouvrages donc d'instruction civique et morale, il est mis en place donc dès cette rentrée, et l'Église va contester pratiquement 3 mois après son introduction dans l'école, puisque le pape met à l'index cet ouvrage, et donc cet ouvrage est interdit par l'Église.
1: Est-ce qu'on connaît les raisons pour lesquelles cet ouvrage a été interdit ?
2: Alors là, quand on regarde ce manuel, puisqu'on ne comprend pas trop, justement, quand on connaît un peu le contenu de ce manuel, on a du mal à comprendre un peu cette réaction très très vive de l'Église, puisque donc il y a une lettre de l'archevêque d'Albi qui fait une trentaine de pages et qui est, même objectivement, qui est de la désinformation, puisque donc l'archevêque prétend que c'est toute la religion qui est remise en cause par Compaillerie. Alors que Compaillerie, justement, est croyant, donc il aborde l'idée de Dieu et du Créateur, et donc lorsqu'il observe le monde et qu'il l'explique aux enfants, eh bien, il dit bien que c'est dû au Créateur, cet ordre du monde, cette beauté du monde, donc n'est pas un hasard, et donc il parle de l'âme, de l'immortalité, et donc on est vraiment encore dans cet esprit religieux, comme d'ailleurs Jaurès était croyant. Donc on a du mal à comprendre, puisque donc Dieu n'est pas remis en cause, le fondement de l'Église n'est pas remis en cause, et en plus de ça, c'est un ouvrage qui prône le respect des autres, le respect de la patrie. Alors ce qui doit gêner par ailleurs l'Église, c'est cette remise en cause de l'Ancien Régime, justement, et de cette société donc qui est quand même conservé encore par les ecclésiastiques, hein, qui restent sur cette base, avec une société, avec une hiérarchie, et puis cette hiérarchie un peu immuable, c'est-à-dire qu'il ne faut pas bouleverser l'ordre des choses.
1: Ce sont donc des raisons politiques.
2: Il y a des raisons politiques, il y a sans doute aussi, oui, voilà, il y a des raisons politiques, le fait que l'Église perd quand même un certain pouvoir dans le domaine de l'éducation, donc c'est vrai qu'elle est remise un peu au second plan. Il y a la liberté de conscience qui est prônée à cette époque-là, mais on est sorti un peu de ce système de la religion officielle qui est proche du pouvoir de l'État avec le concordat notamment.
1: Alors que se passe-t-il à la suite de cette interdiction ?
2: Donc c'est vrai qu'il y a des luttes dans de nombreuses communes. Les instituteurs laïcs, évidemment, ont une base de travail, mais qui est contestée par les parents. Donc il y a une menace de l'Église par l'intermédiaire de l'archevêque et des curés, puisqu'on menace d'excommunier les instituteurs, et puis eh bien, on menace de priver des sacrements justement tous les fidèles qui seraient favorables ou qui laisseraient lire ce manuel au sein des écoles primaires. Ce qui fait que par peur, bien entendu, plus que par croyance, la population évidemment a sorti les enfants des écoles. École laïque et c'est le prêtre de la commune qui s'est occupé d'eux, qui a fait leur éducation. Donc il y a des lettres de l'inspection d'académie qui justement racontent un peu tous ces faits, puisque parfois ce sont des faits violents, puisqu'il y a parfois des bagarres entre couples. Hein. On a des exemples de communes où les femmes tapaient sur leur mari parce que le mari laissait faire l'instituteur. Et donc pour leur tranquillité, eh bien, les hommes sont allés voir l'instituteur en disant bien il ne faut pas lire ce manuel de Compaïré, et dans le cas contraire, eh bien, les classes se vidaient. Donc ça a été vraiment très très rude. Tamba.

0: Vous êtes sur les ondes de Radio Albigès et vous écoutez l'émission Histoire locale. Joël Berker est mon invité aujourd'hui et nous évoque pour nous Gabriel Compayré, un Albigeois qui a été un passionné de pédagogie à la fin du 19e siècle et dont le manuel d'instruction civique et morale avait été mis à l'index par le pape. Alors Joël Berker, que contenait ce manuel d'instruction civique et morale dans ses grandes lignes ?
1: Eh bien, disons que quand on regarde, par exemple, la table des matières, c'est vrai qu'il n'y avait pas de quoi faire autant de bruit, puisque donc on a, par exemple, un chapitre qui s'intitule la famille et l'école. Donc, évidemment, c'est un peu tous les rapports qu'il peut y avoir avec la famille, le respect du père et de la mère, le respect de l'instituteur. Il y a les devoirs de l'enfant, donc évidemment, vers la famille. Il y a l'école, ce qu'est l'école aujourd'hui. Donc l'instruction et l'éducation, les devoirs envers l'instituteur, l'institut modèle, les camarades, donc les relations avec les amis. Après, on aura un chapitre sur la société et la patrie, donc la société de manière générale, et puis évidemment ce côté patrie qui apparaît dans cette période et qui va évidemment faire une France un peu particulière, puisque c'est peut-être là que le bât blesse, dans la mesure où c'est vrai que cette notion de patrie est très très forte à cette époque, et il y a une hiérarchie en disant voilà, il faut d'abord aimer sa patrie avant d'aimer les autres pays, même les pays proches comme l'Italie, l'Angleterre ou l'Allemagne. Donc c'est vrai qu'il faut défendre sa famille, il faut défendre la patrie, et c'est comme ça que il y a eu ce consensus en 1914, lors de la déclaration de guerre, avec cette notion exacerbée de la patrie. Mais par ailleurs, il y a quand même un chapitre sur les droits civils, donc ça ne porte pas à préjudice a priori. La nature humaine, la morale, qu'est-ce que la morale, et la société politique, puisqu'on va expliquer, puisqu'on est dans l'instruction civile, ce qu'est une commune, un département, l'État, quel est son rôle, etc. Donc tout ceci, on aborde même les questions d'économie, d'économie sociale. Donc on est dans l'air du temps, donc on cherche à inclure les enfants dans la société, et évidemment pour être inclus il faut la comprendre. Donc il y a ce manuel qui permet justement aux instituteurs d'ordonner un peu cet enseignement. Donc il n'y a pas péril dans la demeure.
0: On comprend
1: fait,
0: mal la réaction de l'Église.
1: Tout à fait. Hein. Donc je vous dis surtout qu'on est quand même avec des gens qui sont croyants, donc qui sont quand même issus d'une société catholique et qui respectent justement ce catholicisme. Donc voilà, on ne comprend pas bien cette réaction vive de l'Église, mais qui cette Église sera condamnée, puisqu'évidemment c'est aller à l'encontre de l'école laïque. Donc l'archevêque d'Albi sera condamné par le Conseil d'État, puisque donc on va jusqu'au Conseil d'État, et donc la lecture de son mandement sera interdite dans les églises. Mais en attendant, il y a pratiquement une année scolaire qui est perdue pour les enfants, puisque donc ils ont déserté l'école, et on a des correspondances, nous, de mars, avril, mai, qui relatent un peu tous ces événements. Et donc c'est quand même une guerre qui a duré fort longtemps et qui a laissé des traces évidemment à l'intérieur des communes, puisque donc il y avait petit à petit quand même des gens qui étaient censés et qui ne trouvaient pas dommageable d'utiliser ce manuel, et puis il y avait les opposants. Donc c'est un peu si vous voulez la guerre qu'on retrouvera d'ailleurs en 1905 avec la loi sur la séparation des églises et de l'État. Donc on a encore cette atmosphère difficile, mais c'est vrai qu'il est difficile de changer un régime, de faire passer des idées nouvelles. Avec cette contradiction dans le département où les Tarnais votent beaucoup, vont participer à tous les scrutins, et peu à peu vont chasser les conservateurs pour voter justement sur les hommes nouveaux, sur la gauche qui se développe dans le département, mais reste attaché quand même à des traditions telles que les traditions voulues par l'Église, avec évidemment cette peur, puisque donc c'est vrai que l'Église en cette période fait peur, et que on tient quand même à ce que les enfants aient leur sacrement. Cette menace de supprimer ces sacrements et éventuellement de revoir l'année suivante fait que les enfants ne sont pas disponibles, et c'est ce qui gêne aussi les parents. J'ai vu ça moi dans des courriers. C'est tout simplement le fait que ça retarde les sacrements, donc ça retarde la disponibilité de l'enfant, notamment pour le mettre au travail. Donc ça retarde d'autant ce problème-là.
0: Ces sentiments religieux étaient vraiment très ancrés dans la population.
1: Oui, tout à fait. Donc, je vous dis plus par peur que par conviction. Et c'est un peu dans ce sens que, sans doute, l'Église a perdu des fidèles. C'est dès lors qu'elle fait peur, nous sommes plus dans une croyance ferme. Donc, c'est vrai qu'on est dans un autre domaine. Donc, petit à petit, évidemment, les gens vont s'émanciper et sortir un peu de cette peur. Et à partir de là, c'est vrai que l'Église perdra beaucoup de ses fidèles.
0: Et Jules Gabriel Compayré donc ne s'est pas découragé. Il a écrit d'autres ouvrages sur l'instruction civique.
1: Oui, il a poursuivi justement son œuvre et son intérêt pour l'éducation des enfants, sur la psychologie des enfants. Et donc, dès lors qu'il va quitter la vie politique, il va vraiment accroître sa production, à tel point que il va rentrer à l'Institut en 1907 devant cette œuvre remarquable et très très complète.
0: Et est-ce qu'il était venu aussi enseigner dans le Tarn ?
1: Il a enseigné à Toulouse, mais dans le Tarn, donc à ma connaissance, non.
0: Bien, ben merci Joël Berker. Grâce à vous, on connaît un peu mieux cet Albigeois qui était donc passionné de philosophie, de pédagogie. Merci à Maïa, la technique. Au revoir à tous et à bientôt sur nos ondes.

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